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3: Nous sommes aujourd'hui vendredi 3 juillet. Bonjour à vous, bon réveil, merci de votre fidélité. On démarre ce 6-9 avec le journal. Journal présenté par Laurie et Benjamin, bonjour.
4: Bonjour Laurie.
5: Bonjour Benjamin, bonjour à tous.
4: On va parler bien entendu dans ce journal de ces violents incendies qui ravagent le sud de la France. Plus de 900 hectares brûlés à la frontière entre l'Aude et l'Hérault. Dans les Pyrénées-Orientales, 3000 personnes ont dû être évacuées. Reportage à suivre donc dès le début de ce journal. Les autres titres de l'actualité, Laurie.
5: Nous entendrons la mère de la petite Rosa, victime présumée de Jérôme Barella. Elle porte plainte contre les magistrats et gendarmes chargés de l'enquête et accuse la femme du suspect. Elle savait ce que faisait Jérôme Barella aux amis de ses filles. Trois nouvelles plaintes déposées contre Patrick Bruel, dont l'une pour agression sexuelle sur mineur. Et puis, c'est le top départ des vacances d'été aujourd'hui. Et pour beaucoup de Français, elles commencent avec un petit budget.
4: Mais tout d'abord, Laurie, le sud de la France qui reste en alerte rouge au feu de forêt. 900 hectares, je le disais, détruits dans le Minervois.
5: Le feu est parti mercredi soir à la frontière entre l'Aude et l'Hérault. Il ne gagnerait plus de terrain, selon la préfecture, hier soir. Le ministre de l'Intérieur, Laurent Nunez, seront aujourd'hui sur place dans l'Aude. En ce qui concerne les Pyrénées-Orientales, près de 3000 personnes ont été évacuées en raison d'un incendie qui a touché tout d'abord Sainte-Marie-de-la-Mer avant de se propager à Canet-en-Roussillon. Plus de 250 bungalows ont brûlé dans trois campings. Les sinistrés ont été pris en charge par les services communaux. Et à Canet-en-Roussillon, Christine Bouillot, beaucoup d'entre eux attendaient aussi de pouvoir récupérer leurs animaux.
6: Discussion hier soir entre les pompiers et les responsables du camping pour savoir où aller chercher des animaux restés bloqués dans les bungalows.
7: C'est l'allée principale, vous la voyez, l'allée principale.
8: Ouais, on est passé là. L'autre chat, il était là.
7: Ouais, c'est ça. Tigré, ouais, c'est le nôtre. Nous, on habite là, en fait.
9: On va finir de récupérer les animaux. Ouais.
6: Un à un, les équipes spécialisées vont partir fouiller les bungalows de ce camping totalement incendié et ramener les animaux à leurs propriétaires quand c'est encore possible. Et quand ça l'est, c'est un immense soulagement.
10: Il a retrouvé son petit chien. Et puis il était trop mignon. Même moi, là, j'ai pas pu me retenir. Hein. Mais c'est surtout la maman, là, elle est tellement contente.
6: Pouvoir récupérer ces animaux est un impératif. Anna travaille au camping Le Brasilia.
11: C'est compliqué, hein, tous ces gens qui perdent tout d'un coup. Le feu, il est arrivé tellement vite, on n'a pas eu le temps. Il y en a certains, les animaux, ils sont échappés. Et puis surtout, les personnes qui sont étrangers, qui sont dans le sud de la France, qui ne parlent pas la langue, et de voir des gens qui sont aussi impliqués dans la recherche de leurs animaux, etc. Et c'est important, quoi. Donc on essaye d'être tous solidaires et merci à beaucoup à tous ceux qui ramènent les animaux en vie pour ces gens qui ils en ont besoin, là, vraiment.
6: À Canet-en-Roussillon, dont les campings sont l'une des principales ressources économiques, cet incendie au premier jour de l'été est un véritable coup dur.
5: Et autre incendie dans le Gard à Millau, il est parti d'une usine de palettes, il a parcouru 130 hectares et n'est pas encore fixé. Dans les Bouches-du-Rhône, le feu de Lançon-Provence est fixé mais pourrait se réactiver. 600 habitants ont été évacués de la commune voisine de La Fare-les-Oliviers.
4: Dans l'actualité également, trois nouvelles plaintes déposées contre Patrick Bruel, dont l'une pour agression sexuelle sur mineurs.
5: Des plaintes déposées les 25 juin et 1er juillet selon Mediapart contre le chanteur déjà mis en examen pour quatre autres affaires de viol, tentative de viol et agression sexuelle. Deux nouvelles plaintes pour viol et une pour agression sexuelle sur une mineure de 15 ans au moment des faits. C'était en 1992 à New York en marge de l'US Open. Patrick Bruel, par ses avocats, dénonce des accusations fausses.
4: On en vient, Laurie, à ce document sous la mère de la petite Rosa, victime présumée de Jérôme Barella, va porter plainte contre le gendarme et les magistrats chargés de l'affaire.
5: Cette maman estime que rien n'a été fait pour mettre hors d'état de nuire Jérôme Barella avec les autorités qui n'ont pas traité correctement la plainte pour viol qu'elle avait déposée en août 2025. Une plainte a donc été déposée par la mère de la petite Rosa contre ce gendarme et ses magistrats pour mise en danger de la vie d'autrui. On le rappelle, Rosa, enfant de 10 ans, qui était amie avec la fille de Jérôme Barella, qui aurait été violée une cinquantaine de fois. Sa maman accuse aussi l'épouse du suspect de ne pas avoir donné l'alerte sur les agissements de son mari. L'épouse de Jérôme Barella, hein, qui a également porté plainte pour viol envers leurs deux filles, elle ne pouvait pas ne pas savoir, estime la mère de

0: On n'arrive pas jusqu'à le mort de Liana.
1: Vous pensez qu'elle a été inactive en tous les cas?
0: Oui, c'est dur, mais c'est la réalité. On vit avec une personne pendant 14 ans ou 12 ans, on connaît. Malgré tout, on connaît toute la femme, il connaît son mari, son comportement, ses actes, ses gestes. En tout cas, en tant que moi, en tant que maman, je ne pouvais pas tolérer ça.
2: Et la mère de Rosa, dont le rendez-vous aujourd'hui avec Sébastien Lecornu à Matignon a été annulé pour la deuxième fois sans explication.
3: Un mot de ce qui se passe à l'international. En Ukraine, la pire frappe russe sur Kiev depuis le début de la guerre a fait au moins 27 morts.
2: Et le président ukrainien Volodymyr Zelensky promet de répliquer à cette attaque russe qui a fait également une centaine de blessés. Donald Trump, lui, dit souhaiter qu'un accord de paix soit trouvé pour mettre fin à ce qu'il qualifie de tuerie insensée. Le président des États-Unis, qui par ailleurs juge ridicule que les États-Unis maintiennent de leur soutien à l'OTAN.
3: Le retour en France, Laurie, ça y est, top départ de l'été. Près de 12 millions d'élèves sont en vacances ce soir.
2: Et ce sont les premiers grands départs pour les juilletistes, des vacanciers qui seront toutefois nombreux à se serrer la ceinture cette année avec l'inflation des prix du carburant et la baisse du pouvoir d'achat. Le budget vacances est au plus bas depuis 2022. Malgré tout, deux tiers des Français affirment vouloir partir cet été et cela nécessite donc de faire quelques concessions, Clément Varguin.
4: Premier jour de vacances à Paris pour Yasmine, son mari et son fils. Un court séjour et un budget calculé au centime près.
5: Même à 3, tout se calcule. Ça veut dire faire des choix, en effet. Ouais. On va visiter le Louvre, mais du coup, on n'est pas rentré dans le Panthéon, etc. Sinon, forcément, ça explose très vite. Hein. On sent la différence en rapport aux années précédentes. On a plus peur de se dire, oulala, là, et comment est-ce qu'on va faire pour la suite?
4: Des Français bien obligés de faire des arbitrages pendant leur congé.
6: On n'a plus les restaurants qu'on faisait avant, on n'a plus les sorties, les spectacles, le cinéma, tout ça, ben, tout ça, on se restreint.
4: Avec une cinquantaine de kilomètres parcourus chaque jour en voiture, Vanessa, mère célibataire d'un petit garçon de 7 ans, ne peut pas se permettre de partir en vacances cette année.
7: Financièrement, je pense plutôt à mon enfant que de me payer des vacances. On reste à la maison, on va faire des sorties, piscine, trucs comme ça, mais sinon il n'y a pas de vacances. On fait ce qu'on peut avec les moyens du bord.
4: Des changements de plan et des adaptations. Elena et Louise ont l'habitude de partir en Espagne fin juillet.
8: Au lieu de 2 semaines, 3 semaines, on va essayer pour 1 semaine, 10 jours. Et on va choisir en France, ça c'est sûr, plutôt vers nord de France. En été, ça coûte moins cher.
9: On ne peut plus prendre l'avion comme on voudrait comme avant, parce que les prix ont explosé.
4: Selon l'enquête annuelle de Cofidis, le budget moyen des vacanciers cet été sera de 1748 euros. C'est 287 euros de moins que l'année dernière.
2: On le rappelle, vous serez nombreux sur les routes pour ces départs en vacances. En France, orange aujourd'hui et même rouge sur le quart nord-est.
10: Merci Laurie, merci Benjamin. C'était le journal de 6h. 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
10: Nous sommes aujourd'hui vendredi 3 juillet. Nous fêtons les Thomas. Bonne fête à vous les Thomas. Et puis bonjour la Guadeloupe. Bonjour Marie-Galante. Bonjour Bastet. Bonjour Gantet. Bonjour nos amis des Saintes. La Désirade aussi, on ne vous oublie pas. Et puis même celui ou celle qui est déjà coincé derrière le camion poubelle ce matin depuis 5 bonnes minutes. Allez, courage, courage. Oubliez la gavance, c'est au que ouais. Enfin, normalement. Allez, j'espère en tous les cas que votre café, hein, il est mieux réveillé que vous. Mais oui. Et puis si vous recherchez encore une deuxième chaussette, et ne vous inquiétez pas, elle est sûrement déjà partie en week-end, mais bien avant vous, ça, regarde ça comme ça. Bon, dans quelques instants, ça sera l'éphéméride, hein, qui vous rappellera les petits événements qui ont marqué cette date du 3 juillet, eh oui, et puis on commence bien évidemment cette journée, mais oui, avec votre morning tonic utile jusqu'à 9h, vous savez, la seule émission où même les moustiques, bah oui, dansent avant de piquer, ça belle tout ça. Hein. Allez, voici en tous les cas un titre, hein, qui va vous donner confiance dès ce matin. Voici Laconie, je suis fait pour ça. Bon réveil, bon vendredi.

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1: Merci d'être là, merci à vous de nous rejoindre en ce vendredi matin. Il est déjà 6h10 les amis, mais oui, c'est maintenant l'heure de voyager dans le temps. Mais oui, vous allez voir ce que le 3 juillet vous réserve. Vous savez, des fois, pas mal de surprises dans l'histoire. Et parfois, on se dit que certaines inventions auraient fait mieux de rester au placard. Mais oui, mais c'est comme les réunions à 8h du matin, un vendredi. Mais non, c'est pas possible ça. Bon, allez, trêve de plaisanterie. Mika Ben qui arrive, ça sera juste avant votre horoscope, mais là, voici l'éphéméride de ce vendredi.
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3: Bonjour à tous, aujourd'hui 3 juillet, bonne fête à tous les Thomas qui nous écoutent ce matin. Saint Thomas, patron des architectes et des maçons. Les Thomas sont organisés et ne prennent jamais une décision sans avoir pesé le pour et le contre. Au préalable, posés, ils sont sérieux et se fixent des objectifs. Ils ont pour principe de toujours terminer ce qu'ils ont commencé. Du côté des grands événements, on relève en 1914 l'impôt sur le revenu qui est adopté par la France. 1954, un terrible accident de train causé par une erreur d'aiguillage, fait 36 morts et 30 blessés à Châteaubourg dans l'Ardèche. 1971, disparition de Jim Morrison, chanteur américain. 1978, première diffusion du dessin animé Goldorak sur Antenne 2. 1988, un Airbus A300 de la compagnie Iran Air est abattu par un missile lancé depuis le destroyer américain USS Vincennes, bilan 290 morts. 1996, désormais l'amiante sera interdite à partir du 1er janvier 1997. 2000, début du pompage des cuves de l'Erika à 120 mètres de profondeur. Et puis en 2013 en Égypte, coup d'état au Caire, l'armée chasse le président Mohamed Morsi. Une belle brochette de célébrités sont nées ce 3 juillet. Nous avons l'actrice Ludivine Sagnier, Kim Kirchen, coureur cycliste professionnel luxembourgeois, l'acteur américain Tom Cruise, Perrine Pellen, skieuse alpine française, Elie Chouraki, producteur, réalisateur et scénariste, l'humoriste Roland McDan, né à Grenoble. Bon anniversaire également à Michel Polnareff, qui vient de Nérac, dans le Lot-et-Garonne, et au chanteur et acteur Claude Moine, né à Paris, plus connu sous Eddie Mitchell. Et voici le dicton du jour à la Saint-Thomas, les jours sont plus bas. Profitez bien de cette journée, à demain.
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1: Il est 6h15 sur Job et Musique.

0: Comme aujourd'hui, vendredi 3 juillet, je vous l'ai dit, nous fêtons donc les Thomas. Bonne fête à vous les Thomas, et nous sommes de retour, hein, le Morning Tonic Utile qui continue jusqu'à 9h. Et ça, si ce titre-là ne vous réveille pas, hein, c'est mieux qu'un double expresso. C'était Mika Ben sur Job et Musique.
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0: Jean-Marie. Et à cette heure-ci, mais oui, c'est le moment que certains attendent avec impatience et que d'autres écoutent, mais discrètement, sans l'avouer. Ni vous ne prenez ça, il n'y a pas à dire quand vous êtes au score. Même. Alors, est-ce que votre signe va vous annoncer une augmentation ce matin, ou peut-être une rencontre, ou tout simplement, vaut mieux éviter de répondre au patron avant un deuxième café? Mais oui, hey, Jérôme, il est prêt? Mais oui, voici l'horoscope avec Jérôme, et juste après les étoiles, on retrouvera Naika et Seth All 3M.
2: Bonjour à tous, l'horoscope de ce vendredi, de cette fin de semaine. On débute avec les béliers, une réussite professionnelle pourrait arriver aujourd'hui. Les taureaux, un moment de partage vous fera le plus grand bien. Gémeaux, une surprise agréable va lancer votre week-end. Cancer, une décision bénéfique sera prise aujourd'hui. Lion, votre confiance atteindra un nouveau niveau. Les vierges, en cette fin de semaine, un soutien inattendu va vous encourager. Les balances, une rencontre marquante pourrait avoir lieu aujourd'hui. Les scorpions, un défi sera relevé avec facilité. Sagittaire, une opportunité de voyage pourrait apparaître aujourd'hui. Les capricornes, une bonne nouvelle va vous rassurer en cette fin de semaine. Les verseaux, une activité stimulante va vous enthousiasmer. Et enfin, les poissons, une belle émotion va accompagner cette journée. Avec tout ça, très belle fin de semaine, très bon vendredi.

0: Ah, quelle belle ambiance, quelle belle ambiance avant de passer à l'essentiel de l'actualité.
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0: Ben oui, il est déjà 6h30 et c'est le moment de retrouver toute l'actualité locale. Ensuite, on enchaînera bien évidemment avec le sport, les pronostics hippiques. Mais oui, pronostics hippiques, c'est important. Hein. Et vous savez, hein, parce qu'il y en a qui connaissent mieux les chevaux que leur propre belle-mère. Ah ben dis donc, ça belle tout ça. Vous restez avec nous, c'est votre matinale, le morning tonic utile. C'est sur Job et Musique jusqu'à 9h.
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2: Bonjour, vos infos locales pour ce jeudi 2 juillet. Hier matin, la préfecture a fait procéder à l'inhumation des corps des indigents conservés pour certains depuis 2017 dans la morgue du CHU des Abîmes. 19 enfants en bas âge et 6 adultes. L'inhumation s'est déroulée en présence de la famille d'un des enfants décédés. Deux autres sont encore à la morgue du CHU en raison d'erreurs dans leur certificat de décès. Leur inhumation devrait intervenir sous peu. Un plan anti-Guyane de lutte contre le narcotrafic sera présenté demain vendredi en Martinique par le ministre délégué auprès du ministre de l'Intérieur Jean-Didier Berger et la ministre de l'Outre-mer Naïma Moutchou à l'occasion de la conférence régionale de sécurité de la zone. En 2025, les autorités ont recensé notamment 44 homicides en Guadeloupe en hausse de 57% par rapport à l'année précédente, le reflet d'une situation régionale où le trafic d'armes est important. Deux tiers des homicides seraient directement liés au trafic de stupéfiants. L'objectif du gouvernement et d'accroître les moyens pour la surveillance et les contrôles des ports et des aéroports de la zone. Les ministres devraient ainsi annoncer le déploiement de moyens comme les scanners, mais également des effectifs supplémentaires pour renforcer la surveillance maritime, notamment. Deuxième jour du procès d'un violent en série présumé hier devant la cour criminelle. L'accusé était appelé à la barre. Il nie à l'intégralité des accusations de viol et d'agression sexuelle et rejette également toutes les manipulations qui lui sont imputées pour exercer une domination physique et psychologique sur les 5 victimes présumées. Des accusations qui, selon l'accusé, relèvent de la calomnie. Celui qui se décrit comme le fils de Vénus et se prétend guérisseur rejette en bloc la responsabilité de l'aggravation de la situation de ces 5 femmes. Des victimes qui ont toutes raconté le même scénario d'envoûtement, de possession et de domination de la part d'un homme dont le casier judiciaire porte tout de même mention de 14 condamnations entre 2010 et 2021. Aux Abîmes, enfin, le supermarché Super U quartier Grand Caen doit fermer ses portes le 12 juillet prochain après 40 ans d'existence. Le magasin a été placé en liquidation judiciaire. La décision doit être rendue ce jeudi. Une quarantaine de salariés risquent de se retrouver sur le carreau. C'est la fin de ce flash. Une très bonne journée à toutes et à tous.
0: C'était le flash d'information régionale. Job et Musique, il est 6h32. On va parler sport. Le flash info sport. Bonjour.
2: Bonjour, football Coupe du Monde à Los Angeles. Hier, l'Espagne s'est qualifiée pour les huitièmes de finale après un match très convaincant face à l'Autriche. Score final 3-0. Invaincu, la Roja n'a toujours pas encaissé le moindre but dans la compétition et affrontera le Portugal ou la Croatie lundi à Dallas pour une place en quart de finale. Cyclisme dans un cadre monumental au pied de la Sagrada Familia. Barcelone a accueilli hier les coureurs du Tour de France avant le grand départ samedi. La capitale catalane va respirer Tour de France tout le week-end avec une première étape 100% dans ses rues en forme de contre-la-montre par équipe. Demain, du bord de mer à la colline de Montluc. La deuxième étape dimanche verra aussi son arrivée au pied du stade olympique après 168,5 km de parcours le long de la côte méditerranéenne depuis Tarragone. Tennis Wimbledon, c'est fini pour Arthur Fils. L'Italien Matteo Berrettini a battu le Français en 4-7, 6-4, 7-5, 3-6, 6-3 et s'est qualifié hier pour le troisième tour. Un triste bilan en tout cas pour le tennis tricolore puisque le sixième et dernier Français en lice dans le bas du tableau, Kyrian Jacquet, a lui aussi été éliminé. Il a été sorti par Alexander Bublik en 3-7. Dernière soirée au championnat de France de natation de Saint-Etienne hier et 3 billets supplémentaires ont été délivrés pour les championnats d'Europe de Saint-Denis le mois prochain. Endoy Brouard, Tomac et Bèze sont concernés. MotoGP, l'équipe satellite de Ducati Gresini a dévoilé sa compo pour la saison 2027 avec de nouveaux pilotes. Il s'agit de Juan Mir et Daniel Holgado. Mir, 28 ans, avait été sacré champion du monde 2020 de MotoGP au guidon d'une Suzuki, puis il s'est engagé chez Honda en 2023. Il quittera donc le Japon pour l'Italie la saison prochaine, actuellement 18e du classement avec 6 abandons en 10 courses. Le Mallorquin avait besoin d'un nouveau challenge. Il ne s'exprimera pas sur sa nouvelle équipe avant la fin de son contrat actuel le 31 décembre. C'est la fin de ce Flash Sport. Une très bonne journée à toutes et à tous.
0: 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C'était le flash d'informations sportives. On passe au pronostic pic.
3: Et ce vendredi 3 juillet, le tiercé quarté Quinté Plus aura lieu à 20h15 sur l'hippodrome de Cabourg. Une épreuve de trot attelé, 2750 mètres à parcourir pour les 16 partants du prix Paul Viel. Les 5 chevaux à noter pour la base, le 6 Max Ocagne, le 3 Nelson Greenwood, le 8 Niagara River, le 9 Koala Blue et le 11 Express Dark. On complète cette combinaison avec le 4 Corona de Ladoux, le 5 Dada del Ronso et le 13 K-Lady. Notez le 6, le 3, le 8, le 9, le 11, le 4, le 5 et le 13. Le jeu simple avec le 6 gagnant, le 3 et le 8 en placé. 6, 3, 8, 9, 11, 4, 5 et 13. Bonne chance et à demain.
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0: numéro 1 sur l'emploi, l'insertion, la formation professionnelle. Allez, allez, si vous recherchez un emploi ou si vous connaissez peut-être quelqu'un autour de vous qui cherche un travail, ouvrez grand les oreilles. Vous savez, ici, hein, sur Job & Musique, on ne se contente pas de vous réveiller. Non, non, non, on peut aussi vous aider à décrocher votre prochain travail. Et ça, c'est important. Hein. Et juste après les offres d'emploi, eh bien oui, côté musique, on se fera du Liron. 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Enfin, les petits pains au chocolat et les chocolatines, ça j'aime bien aussi. Allez, voici tout de suite vos offres d'emploi sur Job & Musique.
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2: Et c'est du côté de Saint-Louis que l'on recrute un serveur ou une serveuse. Numéro de l'offre 383 91 72. Le serveur ou la serveuse accueille les clients, les installe à leur table, prend leurs commandes et assure le service des plats et des boissons. Il ou elle veille à la satisfaction de la clientèle, répond aux demandes des clients, débarrasse les tables et participe au maintien de la propreté de la salle. Pour plus d'informations, n'hésitez plus à vous rapprocher de votre conseiller ou conseillère chez France Travail avec le numéro de l'offre 383 91 72. Téléconseiller, téléconseillère du côté des Abîmes, numéro de l'offre 208-GWSC. Vous aurez ici pour mission d'assurer la gestion des appels téléphoniques reçus, réaliser les appels sortants dans le cadre des actions, orientations et projets définis par la branche, contribuer au traitement des mails reçus via l'outil dédié et contribuer à la promotion des offres de services Internet de la branche. Le profil souhaité ici, c'est 6 mois d'expérience avec un bac plus 2 ou équivalent. Pour plus d'informations, rapprochez-vous de votre conseiller ou conseillère France Travail avec le numéro de l'offre 208-GWSC. Et c'est du côté des Abîmes que l'on recrute un téléopérateur ou une téléopératrice. Numéro de l'offre 209-XWGZ. Vous aurez ici pour mission de gérer les appels téléphoniques entrants et sortants, répondre aux demandes des clients par téléphone, par courrier électronique, effectuer des tâches administratives telles que la gestion des courriers, la rédaction de documents et la tenue de dossiers. Pour plus d'informations, n'hésitez plus à vous rapprocher de votre conseiller ou conseillère chez France Travail avec le numéro de l'offre 209 XWGZ.

0: 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Oui, Jean-Marie qui vous accompagne jusqu'à 9h pour votre morning tonique utile. On passe à la revue de presse. Oui, ce que titrent les journaux nationaux aujourd'hui. C'est avec vous, Félix Mathieu.
1: Bonjour Benjamin, bonjour à tous.
2: Et sans surprise, les incendies font la une d'une partie des journaux ce matin, notamment la une de Midi Libre.
1: Le Minervois s'enflamme, titre Midi Libre. Un incendie s'est déclaré hier à Oupia dans l'Hérault avant de progresser vers l'Aude, attisé par un vent fort. Des maisons ont été évacuées à Pouzol, Minervois, Mayac. Et hier soir, un important dispositif restait en place avec des centaines de pompiers. Désormais, plus de 800 hectares ravagés. Tandis que près de Montpellier, un autre incendie a ravagé cette fois 6 hectares à Villeneuve, les Maguelones. Denis a Perpignan, en tout cas, toute la zone du pourtour méditerranéen est à risque, explique le patron des pompiers, Eric Flores, dans Midi Libre. Il n'a pas plu depuis un mois, à part des orages, mais qui n'ont rien apporté, contrairement aux autres orages du pays qui, eux, ont fait descendre les températures.
2: Et justement, autre journal, autre zone et malheureusement, autres incendies, Félix.
1: Nuit d'angoisse, titre La Provence, édition Martigues, Istres, Vitrolles, Marignane. Depuis hier soir, les pompiers ont dû faire face à deux feux virulents à Rognac et à Lançon-Provence, plusieurs maisons évacuées. Du côté de Rognac, on est sur du périurbain. Les pins côtoient les habitations, raconte La Provence. Les flammes sont immenses. On commence à craindre pour nos maisons. C'est un peu l'affolement général, témoignait dès hier soir un habitant des Barjaquets, secteur survolé par des dashs, deux canadaires épaulés par trois hélicoptères. Au moins une maison a été atteinte par les flammes cette nuit à Rognac, ainsi que des locaux d'entreprise, selon le site de La Provence. En tout cas, les 300 pompiers mobilisés ont été très rapidement hier soir épaulés par les marins-pompiers de Marseille, puis par les pompiers de l'aéroport.
2: Et puis, beaucoup plus léger, Félix, du foot, c'est un étonnant photomontage à la une de la Dépêche de Midi.
1: Oui, on peut voir la planète bleue à la une de la Dépêche, c'est-à-dire la planète Terre, qui porte un maillot de l'équipe de France des Bleus. Alors que le monde nous envie nos Bleus après leur prouesse en phase de poule, puis face à la Suède, la France, qui confirme son statut de favorite, est officiellement l'équipe à battre, nous avertit la Dépêche du Midi.

0: Les questions que l'on se pose sans oser les demander. 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
2: Pourquoi les poules ne volent-elles pas ? Les poules ont des ailes, elles peuvent voler sur quelques mètres et aller se percher dans les arbres, mais elles sont incapables de voler haut comme les autres oiseaux. Cette espèce a en effet perdu son aptitude au vol au cours de son évolution, comme les autruches, les kiwis et les manchots. L'espèce sauvage, le coq doré, est elle aussi peu douée pour le vol. Ces oiseaux ne volent que pour atteindre un perchoir au coucher du soleil ou pour échapper à un prédateur. La poule fait partie de la famille des Phasanidae qui regroupe aussi les perdrix, les faisans, les cailles et les paons. La plupart de ces oiseaux cherchent leur nourriture à terre et ne s'envolent qu'en cas de danger. Certaines espèces de cette famille, comme les francolins, ne volent presque jamais.

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1: Où que vous soyez, quoi que vous fassiez, merci en tous les cas de nous rejoindre en ce vendredi matin. Vous écoutez la première radio de l'emploi, de l'insertion et de la formation professionnelle. Il est bientôt 7h. Le flash d'information de 7h qui arrive dans un court instant. Mais là, en où aller ? Voici tout de suite le meilleur de la musique.

0: merci de votre fidélité. Vous êtes sur Job et Musique. Voici la deuxième édition de votre journal de 7 heures. C'est avec vous, Laurie et Benjamin. Bonjour.
1: Bonjour à tous.
2: On en parlait à l'instant, les premiers grands incendies tant redoutés ont ravagé plusieurs centaines d'hectares déjà dans l'Hérault, dans l'Aude, les Bouches-du-Rhône, ils ne sont pas encore maîtrisés. On y revient dès le début de ce journal. Les autres titres de l'actualité, Laurie.
1: Face à la canicule, le Premier ministre Sébastien Lecornu sera à Marseille aujourd'hui. Il tiendra une nouvelle cellule de crise interministérielle. La politique Marine Le Pen ne fera pas campagne sous bracelet électronique si elle devait être condamnée en appel mardi prochain. Elle était l'invitée hier soir de LCI, nous l'entendrons. Et puis le premier grand départ en vacances, c'est à partir de demain, mais attention à un fléau sur les routes, le téléphone au volant qui multiplie les risques d'accident.
2: Mais tout d'abord, la crainte s'est donc confirmée dans les départements en alerte rouge. Plusieurs centaines d'hectares ont déjà été détruits par des incendies qui sont d'ailleurs, Laurie, toujours en cours ce matin.
1: Le feu gagne du terrain dans les Bouches-du-Rhône. 235 hectares au moins partis en fumée à Rognac et Lançon-Provence. C'est à une trentaine de kilomètres au nord de Marseille. Entre l'Aude et l'Hérault, ce sont 800 hectares qui sont partis en fumée dans le Minervois. Feu qui s'est déclaré vers 16h30 hier à hauteur de la commune d'Oupia. C'est à une trentaine de kilomètres au nord de Narbonne. Un feu qui est contenu par moment, mais qui n'est pas encore maîtrisé selon la préfecture. Plus de 550 pompiers sont mobilisés. 4 canadaires, 2 avions d'âge, 1 hélicoptère bombardier d'eau et même 2 bulldozers sont en action sur place. Des habitants sont confinés. 200 d'entre eux ont été évacués, notamment à Pouzol-Minervois et à Mayac. Le feu qui est parti très vite à cause du vent. On écoute Clément Rouvière, premier adjoint à la mairie de Mayac.
3: Alors, ce sont des évacuations préventives que nous avons mené puisque le feu arrivait en direction des habitations. Le démarrage du feu, c'est aux alentours de 16h sur la commune de Oupia et c'est arrivé chez nous en même pas en 45 minutes. Parce que moi, à 16h45, j'ai activé mon PCS, donc c'est ça. En moins de 45 minutes, c'était sur la commune et on a enclenché les... De suite, dès qu'on a eu connaissance de l'incendie, de suite, on s'est mobilisé. Moi, j'ai appelé tous mes élus afin d'être sur le terrain parce qu'on s'en va. On se redoutait depuis déjà des années l'ampleur de la catastrophe que ça pouvait être.
1: Et ces départements restent placés en danger très élevé d'incendie aujourd'hui. L'Aude et l'Hérault, mais aussi les Pyrénées-Orientales, le Gard, les Bouches-du-Rhône et le Vaucluse. Le Premier ministre Sébastien Lecornu sera lui aujourd'hui à Marseille pour une nouvelle cellule de crise interministérielle consacrée aux incendies d'un côté, mais également à la canicule, avec ce nouvel épisode de forte chaleur qui arrive dès ce week-end.
2: En Seine-Saint-Denis, à Sevran, un homme a été abattu. Il a été touché par une trentaine de balles.
1: Des tirs en rafale entendus vers 5h hier matin qui ont visé la voiture du trentenaire. Il était connu de la justice pour trafic de stupéfiants. Il aurait également été impliqué dans la tentative de meurtre d'un policier.
2: À Bordeaux, ce nouveau scandale dans le périscolaire, une enquête est ouverte après des plaintes pour des violences sexuelles en maternelle.
1: Cette plainte, dont une pour viol visant un agent d'une école de Bordeaux. L'enquête cible deux suspects âgés de 37 et 47 ans, un ATSEM et un animateur périscolaire. Ils sont actuellement suspendus. Une nouvelle affaire alors que s'est ouvert hier la mission d'information du Sénat sur les violences, notamment sexuelles, dans le périscolaire. Deux associations entendues par les élus, SOS Périscolaire et MeToo École, dénoncent un système qui tient par le silence avec des enfants traités de menteurs, parfois même jusqu'au tribunal.
2: On en vient à la politique. Laurie, Marine Le Pen dit ne pas avoir peur à 5 jours de la décision de la Cour d'appel dans l'affaire des assistants parlementaires européens du FN.
1: Marine Le Pen avait été condamnée en première instance pour détournement de fonds européens à 5 ans d'inéligibilité avec exécution immédiate, mais aussi à 4 ans de prison dont 2 fermes et 100 000 euros d'amende. En appel, toute peine d'inéligibilité supérieure à 2 ans l'empêcherait d'être candidate en 2027. Alors dans l'attente de ce jugement qui sera rendu mardi prochain, la patronne des députés RN a relativisé sur les scénarios possibles pour son avenir politique. Elle était hier au micro de LCI.
4: Quoi qu'il arrive, je ne serai pas morte. Quoi qu'il arrive, je continuerai à mener le combat pour mes idées. En réalité, je me suis toujours battue pour que nos idées soient appliquées. Mais encore une fois, ça ne dépend pas de moi. Voilà, ça ne dépend plus de moi. Mais je continuerai à me battre et je continuerai à être militante. Et si je ne suis que militante, ben je serai que militante. Et je trouve que c'est déjà une grande chance de pouvoir se battre pour ses idées.
1: En tout cas, Marine Le Pen qui rejette toute campagne électorale sous bracelet électronique. Pour elle, si Jordan Bardella devait être le candidat du Rassemblement National, il sera absolument, totalement libre. C'est ce qu'elle a déclaré. En tout cas, réponse de la justice mardi, le 7 juillet.
2: Les grandes vacances d'été, ça commence demain déjà. Il y aura du monde effectivement sur les routes ce week-end. Et les assureurs bien alertent sur l'un des plus grands dangers au volant, c'est le téléphone.
1: C'est une enquête scientifique inédite menée par Opinionway et France Assureurs qui vient d'être dévoilée. Elle révèle qu'au volant, une conversation téléphonique

0: Éric Lemaire, le vice-président d'Assurance Prévention.
1: Les personnes qui étaient dans les simulateurs ont eu 3 fois plus d'accidents lorsqu'elles avaient une conversation téléphonique. 20% de freinage brutaux. Vous imaginez ce que ça peut donner sur une autoroute. Encore plus, vous avez 84% de personnes qui se perdent, qui ne regardent pas le GPS, et 20% de plus d'excès de vitesse. C'est le problème de comportement à risque que cela engendre.
0: Une diminution de la concentration et de la vigilance qui s'explique notamment par la charge cognitive. Dominique Boulier est sociologue du numérique.
2: Vous croyez être toujours en contrôle en regardant la route, alors qu'en réalité, votre attention est déjà complètement mobilisée par une autre activité qui est aussi exigeante sur le plan cognitif, qui est la conversation. Émotionnellement, comme sur le plan imaginaire, vous êtes engagé dans un autre monde. Ça vous distrait nécessairement.
0: Le plus prudent reste donc de désactiver ces notifications et de s'arrêter pour passer un appel.
3: Et attention, du monde sur la route pour ces grands départs. Bison futé voit orange et rouge demain pour ce vendredi des vacances.
4: Et effectivement, évitez d'appeler, d'être au téléphone, au volant. Vous l'avez dit, Loris, ça multiplie par 3 le risque d'accident. Donc pas de téléphone au volant, s'il vous plaît. Allez, on termine avec la Coupe du Monde de football. La Belgique et l'Angleterre qui ont eu très chaud, Loris.
3: Et ouais, la Belgique se qualifie pour les 8e de finale sur le fil face au Sénégal grâce à un pénalty transformé à la 125e minute. Les Belges étaient menés pendant la grande majorité de la rencontre par les Sénégalais. Ils ont ensuite renversé la tendance 2-2 et puis finalement 3-2 tout au bout des prolongations. L'Angleterre, elle, se qualifie 2-1 face à la République démocratique du Congo, doublé de Harry Kane inscrit en seulement 11 minutes. Les États-Unis, eux, victoire plus tranquille, on va dire. Ils ont éliminé cette nuit la Bosnie. Ils se sont qualifiés avec une victoire 2-0. À suivre la nuit prochaine, Espagne-Autriche 21. Portugal-Croatie, 1h du matin. Suisse-Algérie à 5h. Et puis en ce qui concerne la France, on le rappelle, ce sera samedi à 23h contre le Paraguay. Et cette petite info sur Didier Deschamps, allez-y. Le sélectionneur des Bleus, il est le sélectionneur qui a remporté le plus de matchs dans l'histoire de la Coupe du Monde avec 17 victoires.
5: Merci Laurie, merci Benjamin. C'était le journal de 7h. L'information reviendra tout à l'heure, allez, à 7h30 pour le flash d'information régionale. Job et musique, il est 7h08.
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5: Et on va vous souhaiter la bienvenue chez nous. Bonjour à tous ceux et toutes celles qui viennent de monter en voiture. Mais oui, à ceux et celles aussi qui ouvrent leur boutique, qui prennent leur service. Une petite pensée d'ailleurs à ceux, mais ceux et celles qui viennent de réaliser qu'on est vendredi aujourd'hui. Eh bien oui, mais il reste encore une journée avant le week-end. Boulot, comme on dit. Allez, on démarre cette nouvelle heure avec le sourire. On va la démarrer, avec Fola. Il y aura du Léa Chouros. On a du mal ce matin. Allez, pas loin. Et puis, on retrouvera tout à l'heure, l'info insolite du jour. Et je vous dis, préparez-vous parce que parfois, la réalité, elle dépasse, mais très largement, la fiction. Et croyez-moi, mais oui, ça fait du bien de rire un peu avant d'attaquer une journée. Allez, en tous les cas, merci d'être fidèle au Morning Tonic Utile. Ici, vous savez, la bonne humeur, elle est garantie sans ordonnance.

0: Jobé Musique, il est déjà 7h15, on vient de savourer Aller plus loin de Léa Chouros.
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0: Et maintenant, ben oui, c'est l'heure de notre info insolite de ce vendredi. Mais oui, vous savez, ces histoires où l'on se demande sérieusement, mais à quoi pense cette personne? Qui bidon est ça même? Allez, installez-vous, ça risque en tous les cas de vous faire sourire et de vous rassurer, mais oui, sur vos propres bêtises. Bonne journée, bon vendredi sur Jobé Musique.
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3: Bonjour à tous, dans l'actualité insolite du jour, interpellée à 174 km/h, une conductrice ne voulait surtout pas rater son épisode de Love Island. Une américaine a été interceptée sur une route d'Arizona alors qu'elle roulait près de 80 km/h au-dessus de la vitesse autorisée. Elle a expliqué aux policiers vouloir rentrer au plus vite pour regarder une émission de télé-réalité. Certains sont donc prêts à tout pour ne pas louper leur programme préféré. Cette américaine a même pris de gros risques sur la route nationale 347 en Arizona. Une femme a été arrêtée il y a quelques jours pour un important excès de vitesse. Alors que la vitesse était limitée à 100 km/h sur cette portion, la conductrice a été contrôlée à plus de 174 km/h. Face aux autorités, elle a expliqué qu'elle essayait de rentrer rapidement chez elle pour un fait de la plus haute importance. Elle ne voulait pas rater la diffusion de l'épisode du jour de Love Island. Cette télé-réalité américaine est une émission de rencontre qui suit la vie de plusieurs hommes et femmes célibataires. Ce jour-là, l'épisode était particulièrement attendu. Les téléspectateurs avaient le pouvoir de décider en direct du sort des candidats. Malgré ces explications, l'automobiliste a été arrêté, inculpé pour excès de vitesse et conduite dangereuse. Résultat, non seulement elle a manqué l'épisode qu'elle voulait absolument regarder, mais sa voiture a également été placée en fourrière pour une durée de 20 jours. On se retrouve très vite avec d'autres infos insolites.

0: Merci d'être là, merci de nous écouter sur toute la Guadeloupe. Merci en tous les cas de nous avoir choisis pour démarrer votre journée de vendredi. Vous avez bien raison. L'info insolite est passée, mais oui, de la bonne humeur, mais ça continue. Maintenant, direction les étoiles. C'est le moment, mesdames, messieurs, de découvrir ce que votre signe astrologie vous réserve aujourd'hui. Alors, est-ce que les astres vous annoncent une belle journée aujourd'hui? Ou peut-être elle vous conseille simplement d'éviter votre collègue qui vous dit juste j'ai une petite question, et puis dans la garde il répond un désert. Bon, Jérôme, ça y est, il est là pour l'horoscope. Mister Francky avec Mickey Moin qui arrivera juste après.
1: Bonjour à tous, l'horoscope de ce vendredi, de cette fin de semaine. On débute avec les béliers, une réussite professionnelle pourrait arriver aujourd'hui. Les taureaux, un moment de partage vous fera le plus grand bien. Gémeaux, une surprise agréable va lancer votre week-end. Cancer, une décision bénéfique sera prise aujourd'hui. Lion, votre confiance atteindra un nouveau niveau. Les vierges, en cette fin de semaine, un soutien inattendu va vous encourager. Les balances, une rencontre marquante pourrait avoir lieu aujourd'hui. Les scorpions, un défi sera relevé avec facilité. Sagittaire, une opportunité de voyage pourrait apparaître aujourd'hui. Les capricornes, une bonne nouvelle va vous rassurer en cette fin de semaine. Les verseaux, une activité stimulante va vous enthousiasmer. Et enfin, les poissons, une belle émotion va accompagner cette journée. Avec tout ça, très belle fin de semaine, très bon vendredi.

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0: Il est déjà 7h30 sur Job Music. C'était le son de Sensei avec C'est OK.
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0: Et justement, si tout est OK, pour retrouver maintenant votre flash d'information régionale, il est déjà 7h30. Voici tout de suite l'essentiel de l'actualité. Mais oui, l'info sport qui arrivera aussi. Et les pronostics hippiques pour ceux, mais oui, qui espèrent décrocher le bon ticket avant ce week-end. Allez, on reste ensemble. 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Jusqu'à 9h, la radio qui vous accompagne, qui accompagne votre réveil avec le sourire.
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2: Bonjour, vos infos locales pour ce jeudi 2 juillet. Hier matin, la préfecture a fait procéder à l'inhumation des corps des indigents conservés pour certains depuis 2017 dans la morgue du CHU des Abîmes. 19 enfants en bas âge et 6 adultes. L'inhumation s'est déroulée en présence de la famille d'un des enfants décédés. Deux autres sont encore à la morgue du CHU en raison d'erreurs dans leur certificat de décès. Leur inhumation devrait intervenir sous peu. Un plan anti-Guyane de lutte contre le narcotrafic sera présenté demain vendredi en Martinique par le ministre délégué auprès du ministre de l'Intérieur Jean-Didier Berger et la ministre de l'Outre-mer Naïma Moutchou à l'occasion de la conférence régionale de sécurité de la zone. En 2025, les autorités ont recensé notamment 44 homicides en Guadeloupe en hausse de 57% par rapport à l'année précédente, le reflet d'une situation régionale où le trafic d'armes est important. Deux tiers des homicides seraient directement liés au trafic de stupéfiants. L'objectif du gouvernement est d'accroître les moyens pour la surveillance et les contrôles des ports et des aéroports de la zone. Les ministres devraient ainsi annoncer le déploiement de moyens comme les scanners, mais également des effectifs supplémentaires pour renforcer la surveillance maritime, notamment. Deuxième jour du procès d'un violent en série présumé hier devant la cour criminelle. L'accusé était appelé à la barre. Il nie à l'intégralité des accusations de viol et d'agression sexuelle et rejette également toutes les manipulations qui lui sont imputées pour exercer une domination physique et psychologique sur les 5 victimes présumées. Des accusations qui, selon l'accusé, relèvent de la calomnie. Celui qui se décrit comme le fils de Vénus et se prétend guérisseur rejette en bloc la responsabilité de l'aggravation de la situation de ces 5 femmes. Des victimes qui ont toutes raconté le même scénario d'envoûtement, de possession et de domination de la part d'un homme dont le casier judiciaire porte tout de même mention de 14 condamnations entre 2010 et 2021. Aux Abîmes, enfin, le supermarché Super U quartier Grand Camp doit fermer ses portes le 12 juillet prochain après 40 ans d'existence. Le magasin a été placé en liquidation judiciaire. La décision doit être rendue ce jeudi. Une quarantaine de salariés risquent de se retrouver sur le carreau. C'est la fin de ce flash. Une très bonne journée à toutes et à tous.
0: Il est 7h34.

0: Nous sommes aujourd'hui vendredi 3 juillet. Nous fêtons, je vous l'ai dit, les Thomas. Bonne fête à vous si vous prénommez Thomas.
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0: Et maintenant, place à notre revue de presse, mesdames, messieurs. Oui, on va faire le tour des principales informations du jour, hein, histoire que vous arriviez au travail déjà au courant de tout. On se montre comme ça intelligent, hein. Et puis, ça évite effectivement de faire semblant de lire les gros titres pendant la pause café. Mais wesh. Ensuite, on retrouvera Dr Yao qui est passé, vous savez, le morceau qui apporte une belle énergie à cette matinée. Voici tout de suite la revue de presse. C'est avec vous, Félix Mathieu.
2: Bonjour Félix Mathieu.
3: Bonjour, c'est les petits chevaux.
2: Bah oui, vous me déconcentrez. Bah oui, effectivement, voilà, bon. Ouais.
3: Bon, on
2: raconte ce qui s'est passé ou pas.
3: On peut le dire, on va raconter. On fait les chevaux pendant les pronostics des courses hippiques. On faisait
2: vous
3: les chevaux autour de la table.
2: Vous faites avec John, effectivement.
3: D'habitude, vous le faites aussi, mais dans la mesure où c'est vous qui donniez les pronostics de Jean-Paul Delperrier, vous n'avez pas pu aujourd'hui.
2: Voilà. Bon, Félix, on ne serait pas une petite revue de presse, là.
3: Pourquoi pas.
2: Allez, on commence par la une de la Voix du Nord, la ruée sur les climatiseurs.
3: Oui, la vente annoncée de 200 000 climatiseurs chez Lidl hier matin a tourné à la foire d'Empoigne. Dans le reportage de la Voix du Nord, une Lilloise d'une cinquantaine d'années montre même des griffures sur ses mains. En fait, seuls 3 appareils étaient vendus dans son magasin du boulevard Victor Hugo à Lille. Des clientes ont donc attendu, tenez-vous bien, des 6h du matin, l'ouverture à 8h30. Résultat, tout était parti une minute plus tard à 8h31. Alors les vendeurs sont allés chercher les 3 clims dans la réserve pour les 3 premiers clients, des gens bousculés et cette cliente donc carrément griffée par ceux qui ont tenté de lui prendre son climatiseur dans son chariot. La Voix du Nord nous passe en revue tous les Lidl de la région qui ont connu des scènes de cohue similaires. À la Gorgue, par exemple, 2 climatiseurs pour une quarantaine de clients qui attendaient. Dès que je l'ai récupéré, une dame me l'a arraché des mains, raconte une cliente. Une vendeuse l'a alors repris en disant « Je le donnerai à qui je veux le donner ». Des clients parfois un peu fâchés, même beaucoup, contre Lidl et son coup de com', vu les stocks sous-dimensionnés visiblement par rapport à la demande. En fait, les produits sont commandés avec un an d'avance par les commerces, donc ça suit pas la demande, surtout depuis nos dernières grosses canicules. C'est aussi la une du courrier Picard avec des échauffourées dans les Lidl, par exemple d'Amiens ou de Beauvais.
2: Félix, de la fumée et des flammes, bien évidemment, aussi à la une de plusieurs journaux, des images de pompiers aussi, bien évidemment, qui tentent de lutter contre ces feux qui ont lieu un peu partout dans le sud de la France. C'est la une notamment de la Marseillaise ce matin.
3: L'été de tous les dangers, avec plus de 300 hectares brûlés à Lançon et Rognac. À Marseille, pour un comité interministériel sur le sujet, le Premier ministre Sébastien Lecornu n'a pu que constater l'ampleur des phénomènes qui vont demander beaucoup, beaucoup d'endurance aux pompiers, nous dit la Marseillaise. C'est aussi, par exemple, la une du Parisien aujourd'hui. En France, déjà un été de feu. De l'Indépendant catalan, le port de Canet en état de choc avec ce premier gros feu aussi dans les Pyrénées-Orientales. Oui. Ou encore la une de Midi Libre, des feux en cascade avec, donc, si on récapitule, notamment dans l'Aude, l'Hérault, le Gard ou les Pyrénées-Orientales.
0: Il est 7h46.
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0: êtes bien sur Job et Musique, la radio qui redonne des couleurs Vous êtes bien sûr Job et Musique, la radio qui redonne des couleurs à la bande FM. Il est bientôt 8h.
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0: La machine à remonter le temps, mesdames, messieurs, un petit avant-goût de ce qui vous attend ici, chez nous, sur Job et Musique. Mais oui, tous les dimanches soirs, à partir de 20h avec Eric pour son fan de funk. 20h, 22h. Voici le grand George Benson avec Give Me The Night sur Job et Musique. Bon vendredi à vous, je vous rappelle le numéro du standard de votre radio, vous pouvez nous appeler, hein, 0 590 68 13 13, le 68 13 13 à votre disposition.

0: Merci d'être là, merci de votre fidélité. Vous êtes de plus en plus nombreux à nous écouter tous les matins. Voici le journal de 8h, la troisième édition présentée par Laurie et Benjamin. Bonjour.
1: Bonjour Laurie.
2: Bonjour Benjamin, bonjour à tous.
1: On va parler bien entendu dans ce journal de ces violents incendies qui ravagent le sud de la France. Plus de 900 hectares brûlés à la frontière entre l'Aude et l'Hérault. Dans les Pyrénées-Orientales, 3000 personnes ont dû être évacuées. Reportage à suivre donc dès le début de ce journal. Les autres titres de l'actualité, Laurie.
2: Nous entendrons la mère de la petite Rosa, victime présumée de Jérôme Barella. Elle porte plainte contre les magistrats et gendarmes chargés de l'enquête et accuse la femme du suspect. Elle savait ce que faisait Jérôme Barella aux amis de ses filles. Trois nouvelles plaintes déposées contre Patrick Bruel, dont l'une pour agression sexuelle sur mineur. Et puis, c'est le top départ des vacances d'été aujourd'hui. Pour beaucoup de Français, elles commencent avec un petit budget.
1: Mais tout d'abord, Laurie, le sud de la France qui reste en alerte rouge au feu de forêt. 900 hectares, je le disais, détruits dans le Minervois.
2: Le feu est parti mercredi soir à la frontière entre l'Aude et l'Hérault. Il ne gagnerait plus de terrain selon la préfecture hier soir. Le ministre de l'Intérieur, Laurent Nunez, seront aujourd'hui sur place dans l'Aude. En ce qui concerne les Pyrénées-Orientales, près de 3000 personnes ont été évacuées en raison d'un incendie qui a touché tout d'abord Sainte-Marie-de-la-Mer avant de se propager à Canet-en-Roussillon. Plus de 250 bungalows ont brûlé dans trois campings. Les sinistrés ont été pris en charge par les services communaux et à Canet-en-Roussillon, Christine Bouillot, beaucoup d'entre eux attendaient aussi de pouvoir récupérer leurs animaux.
3: Discussion hier soir entre les pompiers et les responsables du camping pour savoir où aller chercher des animaux restés bloqués dans les bungalows.
4: C'est l'allée principale, vous la voyez l'allée principale.
5: Ouais, on est passé là. L'autre chat, il était là.
4: Ouais, c'est ça.
5: Tigré,
4: ouais, c'est le nôtre. Nous, on habite là en fait.
6: On va finir de récupérer les animaux. Ouais.
3: Un à un, les équipes spécialisées vont partir fouiller les bungalows de ce camping totalement incendié et ramener les animaux à leurs propriétaires quand c'est encore possible. Et quand ça l'est, c'est un immense soulagement.
7: Il a retrouvé son petit chien. Et puis il était trop mignon. Même moi, là, j'ai pas pu me retenir. Mais c'est surtout la maman, là, elle est tellement contente.
3: Pouvoir récupérer ces animaux est un impératif. Anna travaille au camping Le Brasilia.
8: C'est compliqué, hein, tous ces gens qui perdent tout d'un coup. Le feu, il arrivait tellement vite, on n'a pas eu le temps. Il y en a certains, les animaux, ils sont échappés. Et puis surtout, les personnes qui sont étrangers, qui sont dans le sud de la France, qui ne parlent pas la langue, et de voir des gens qui sont aussi impliqués dans la recherche de leurs animaux, etc. Et c'est important, quoi. Donc on essaye d'être tous solidaires et merci à beaucoup à tous ceux qui ramènent les animaux en vie pour ces gens qui ils en ont besoin, là, vraiment.
3: À Canet-en-Roussillon, dont les campings sont l'une des principales ressources économiques, cet incendie au premier jour de l'été est un véritable coup dur.
2: Et autre incendie dans le Gard à Millau, il est parti d'une usine de palettes, il a parcouru 130 hectares et n'est pas encore fixé. Dans les Bouches-du-Rhône, le feu de Lançon-Provence est fixé mais pourrait se réactiver. 600 habitants ont été évacués de la commune voisine de La Fare-les-Oliviers.
1: Dans l'actualité également, trois nouvelles plaintes déposées contre Patrick Bruel, dont l'une pour agression sexuelle sur mineur.
2: Des plaintes déposées les 25 juin et 1er juillet selon Mediapart contre le chanteur déjà mis en examen pour quatre autres affaires de viol, tentative de viol et agression sexuelle. Deux nouvelles plaintes pour viol et une pour agression sexuelle sur une mineure de 15 ans au moment des faits. C'était en 1992 à New York en marge de l'US Open. Patrick Bruel, par ses avocats, dénonce des accusations fausses.
1: On en vient, Laurie, à ce document où la mère de la petite Rosa, victime présumée de Jérôme Barella, va porter plainte contre le gendarme et les magistrats chargés de l'affaire.
2: Cette maman estime que rien n'a été fait pour mettre hors d'état de nuire Jérôme Barella avec les autorités qui n'ont pas traité correctement la plainte pour viol qu'elle avait déposée en août 2025. Une plainte a donc été déposée par la mère de la petite Rosa contre ce gendarme et ses magistrats pour mise en danger de la vie d'autrui. On le rappelle, Rosa, enfant de 10 ans, qui était amie avec la fille de Jérôme Barella, qui aurait été violée une cinquantaine de fois. Sa maman accuse aussi l'épouse du suspect de ne pas avoir donné l'alerte sur les agissements de son mari. L'épouse de Jérôme Barella, hein, qui a également porté plainte pour viol envers leurs deux filles. Elle ne pouvait pas ne pas savoir, estime la mère de Rosa au radio de Christine Bouillot.
9: S'il a touché ma fille, il a touché ses filles aussi. Et je pense qu'elles ont été les premières. Justice n'ont pas osé de parler. Malgré tout, moi, je n'ai rien contre les filles de Jérôme. Eux, ils n'ont rien fait. Eux, ils restent des enfants. Je l'en veux, la femme de Jérôme Barella. Je suis pas colère. Juste, j'en veux qu'elle n'a pas fait les choses, elle n'a pas avancé, elle n'a pas dit les choses, il n'était pas allé chercher des aides, parce qu'elle pouvait avoir des aides, pour qu'on n'arrive pas jusqu'à la mort de Liana.
10: Vous pensez qu'elle a été inactive en tous les cas?
9: Oui, c'est dur, mais c'est la réalité. On vit avec une personne pendant 14 ans, ou 12 ans, on connaît. malgré tout, on connaît toutes les femmes, il connaît son mari, son comportement, ses actes, ses gestes. En tout cas, en tant que moi, en tant que maman, je pouvais pas tolérer ça.
2: Et la mère de Rosa, dont le rendez-vous aujourd'hui avec Sébastien Lecornu à Matignon a été annulé pour la deuxième fois sans explication.
1: Un mot de ce qui se passe à l'international. En Ukraine, la pire frappe russe sur Kiev depuis le début de la guerre a fait au moins 27 morts.
2: Et le président ukrainien Volodymyr Zelensky promet de répliquer à cette attaque russe qui a fait également une centaine de blessés. Donald Trump, lui, dit souhaiter qu'un accord de paix soit trouvé pour mettre fin à ce qu'il qualifie de tuerie insensée. Le président des États-Unis, qui par ailleurs juge ridicule

0: va visiter le Louvre, mais du coup, on n'est pas rentré dans le Panthéon, etc. Sinon, forcément, ça explose très vite. Hein. On sent la différence par rapport aux années précédentes. La plus peur de se dire, oulala, là, et comment est-ce qu'on va faire pour la suite?
1: Des Français bien obligés de faire des arbitrages pendant leur congé.
2: On n'a plus les restaurants qu'on faisait avant, on n'a plus les sorties, les spectacles, le cinéma, tout ça, ben, tout ça, on se restreint.
1: Avec une cinquantaine de kilomètres parcourus chaque jour en voiture, Vanessa, mère célibataire d'un petit garçon de 7 ans, ne peut pas se permettre de partir en vacances cette année.
3: Financièrement, je pense plutôt à mon enfant que de me payer les vacances. On reste à la maison, on va faire des sorties piscine, trucs comme ça, mais sinon il n'y a pas de vacances. On fait ce qu'on peut avec les moyens du bord.
1: Des changements de plan et des adaptations. Elena et Louise ont l'habitude de partir en Espagne fin juillet.
4: Au lieu de 2 semaines, 3 semaines, on va essayer pour 1 semaine, 10 jours. Et on va choisir en France, ça c'est sûr, plutôt vers le nord de France. En été, ça coûte moins cher.
5: On ne peut plus prendre l'avion comme on voudrait comme avant, parce que les prix ont explosé.
1: Selon l'enquête annuelle de Cofidis, le budget moyen des vacanciers cet été sera de 1 748 euros. C'est 287 euros de moins que l'année dernière.
6: On le rappelle, vous serez nombreux sur les routes pour ces départs en vacances. En France, orange aujourd'hui, oui. Et même rouge sur le quart nord-est.
7: C'était le journal de 8h qui était présenté par Laurie et Benjamin. Job et musique, il est 8h08.
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7: Et à 8h08, on dit bonjour à tous ceux qui sont déjà au bureau. Enfin, au bureau. Le temps de la pause café déjà. Le temps de dire bonjour à tout le monde, de raconter le match d'hier. Eh ben oui, c'est comme ça. Mais oui, un énorme bonjour ici également à nos artisans, nos chauffeurs, les commerçants, les agents hospitaliers. On n'oublie pas les intérimaires. Enfin, tous ceux et toutes celles qui font vivre la Guadeloupe belle aube. On poursuit en musique. C'est Job et Musique. La chronique conso arrivera tout à l'heure à 8h11. Bon vendredi à vous, c'est Jean-Marie, votre morning tonic utile, c'est jusqu'à 9h.

0: radio qui redonne des couleurs à la bande FM en Guadeloupe, c'est nous, c'est Job et Musique. C'était aussi le son de Willy Verver avec Dis-moi ça.
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0: Jean-Marie. Et à 8h11, mais oui, on va passer à la chronique conso. Mais oui, c'est le week-end, on fait les courses. Mais oui, alors justement, avant de remplir votre caddie ce week-end, prenez une petite minute avec nous. Oui, parce qu'on va s'intéresser à l'eau en bouteille. Vous savez, des petits gestes qui peuvent faire du bien à la planète. Et aussi parfois au porte-monnaie, parce qu'en ce moment, vous savez, les prix montent, cabotent tellement vite que même le ticket de caisse demande une augmentation. La chronique conso qui arrive est juste après, on repartira avec Foulard. Je vous souhaite une belle journée, un excellent vendredi sur Job et Musique.
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2: Pour réduire l'impact de ma consommation d'eau en bouteille, j'utilise plutôt l'eau du robinet.
3: Moi, je vais tout simplement prendre une gourde. En fait, très souvent, j'achète assez peu de bouteilles en plastique. Quand ça m'arrive, je vais surtout remplir ma bouteille au fur et à mesure. En fait, je vais pas en racheter une finalement.
4: On peut utiliser des gourdes, on peut utiliser des gourdes. Voilà, simplement, voilà.
5: Consomag aujourd'hui vous donne quelques gestes simples pour réduire l'impact de votre consommation d'eau en bouteille. Que ce soit après votre séance de sport, au travail, à la maison ou encore à la pause déjeuner, vous buvez 9,1 milliards de litres d'eau en bouteille rien qu'en France. La conséquence, 25 millions de bouteilles en plastique sont jetées chaque jour. Seulement 49% d'entre elles sont recyclées, une catastrophe pour la biodiversité et les océans.
3: Pour réduire vos déchets, adoptez la gourde et repérez les fontaines d'eau potable dans les lieux publics. À la maison, faites le tri et jetez les bouteilles plastiques dans les bacs de tri et la poubelle jaune. Sachez que la meilleure solution pour réduire les déchets est tout simplement de ne pas en produire. N'hésitez pas à faire confiance à l'eau du robinet.
5: Elle est en effet sans emballage et permet d'éviter la production de 10 kg de déchets par an et par personne. L'eau du robinet est le produit alimentaire le plus surveillé. Cette surveillance est assurée 24 heures sur 24 et 7 jours sur 7.
3: Si vous êtes incommodé par un goût de chlore, utilisé pour garantir la totale qualité bactériologique de l'eau, sachez que c'est sans risque pour la santé. Le chlore est utilisé à dose infime, l'équivalent d'une goutte pour 5 baignoires. Pour éviter cet éventuel goût qui peut vous déranger, remplissez une carafe d'eau un peu avant de passer à table. Ou ayez toujours une bouteille d'eau en verre au réfrigérateur. L'eau aura perdu son goût de chlore.

0: Bon, voilà un titre qui nous donne la pêche, la poire, la banane pour bien démarrer cette journée de vendredi. C'était Sirop Miel d'Alex Sekaji.
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0: Allez, 8h20, c'est l'heure de la dernière édition de votre horoscope avec Jérôme. Mais oui, les étoiles sont-elles de votre côté? Dis donc, pour bien terminer cette semaine, Jérôme nous en dit un peu plus. Voici l'horoscope de ce vendredi.
2: Bonjour à tous, l'horoscope de ce vendredi, de cette fin de semaine. On débute avec les béliers, une réussite professionnelle pourrait arriver aujourd'hui. Les taureaux, un moment de partage vous fera le plus grand bien. Gémeaux, une surprise agréable va lancer votre week-end. Cancer, une décision bénéfique sera prise aujourd'hui. Lion, votre confiance atteindra un nouveau niveau. Les vierges, en cette fin de semaine, un soutien inattendu va vous encourager. Les balances, une rencontre marquante pourrait avoir lieu aujourd'hui. Les scorpions, un défi sera relevé avec facilité. Sagittaire, une opportunité de voyage pourrait apparaître aujourd'hui. Les capricornes, une bonne nouvelle va vous rassurer en cette fin de semaine. Les verseaux, une activité stimulante va vous enthousiasmer. Et enfin, les poissons, une belle émotion va accompagner cette journée. Avec tout ça, très belle fin de semaine, très bon vendredi.
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0: Il est 8h23.

0: Il est déjà 8h30 sur Job et Musique. C'était Pavin Dis-moi de Jean Mourouvin.
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0: Votre chronique conso arrive dans un instant, mesdames, messieurs. Vous restez avec nous, ça sera aux alentours des 8h40. Et puis quoi d'autre? Ben oui, on va passer au flash d'informations comme il est déjà. Mais oui, le temps passe tellement vite. Hein. Allez, il est temps de faire une petite pause musique, comme on dit, de retrouver ce qui fait la force de ce morning tonic utile. Mais oui, voici le flash d'informations régionales. Le sport, les pronostics hippiques, enfin, toute l'actualité, l'essentiel de l'actualité pour attaquer une dernière ligne droite avant ce beau week-end.
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2: Bonjour, vos infos locales pour ce vendredi 3 juillet. Le double homicide de Capesterre-Belleau. L'enquête se poursuit. Elle a été confiée au pôle criminel du tribunal de Pointe-à-Pitre. Les investigations visent à identifier les auteurs et à déterminer leur motivation. Selon un communiqué de la procureure de la République de Pointe-à-Pitre, au moins 15 coups de feu ont été tirés. À ce stade, le parquet n'a communiqué aucun élément sur le mobile ni sur d'éventuelles interpellations. Les victimes décédées, rappelons-le, sont deux femmes âgées de 31 et 38 ans. Les quatre blessés sont âgés de 6 à 71 ans, leur état de santé n'a pas été précisé. Le ministre des Comptes publics, David Amiel, a annoncé hier un plan douane 2030 de 419 millions d'euros. Parmi les objectifs poursuivis, faire face à la déferlante de la cocaïne, alors que les douanes avaient saisi en 2025 près de 109 tonnes de produits stupéfiants, dont plus de 31 tonnes de cocaïne. Une augmentation nouvelle de 30% des saisies a été constatée au premier semestre 2026. Ce plan présenté hier prévoit 545 créations nettes d'emplois pour un effectif actuel de quelque 16 500 agents, dont 50% seront dédiés aux services de contrôle. Par ailleurs, d'ici 2030, 25 scanners fixes supplémentaires devraient être déployés sur l'ensemble du territoire. Les ports de Martinique, Guadeloupe, Guyane et de La Réunion, qui disposent déjà d'un scanner léger, auront un scanner mobile lourd avec l'objectif de pouvoir les déployer à compter de l'an prochain. Le plan prévoit en outre la création d'une nouvelle strate d'investigation régionale des services au plus près du terrain pour traiter de la criminalité. La gendarmerie a ouvert une enquête hier suite à la disparition inquiétante de Cassandra Maroud de Saint-Minadin, âgée de 13 ans. Elle a quitté son domicile familial au Lamentin mardi, après un différend avec son père, et n'a plus donné aucun signe de vie depuis. Cassandra mesure 1m55, elle a des cheveux mi-longs et lisses, ainsi que des taches de rousseur sur le visage. Lors de sa disparition, elle portait des lunettes et était vraisemblablement vêtue d'un jean bleu. Les forces de l'ordre demandent à toute personne qui l'aurait croisée ou qui détiendrait des renseignements de contacter au plus vite la brigade de gendarmerie. Gendarmerie du Lamentin au 05 90 41 13 78, 05 90 41 13 78 ou en composant 17. La 8e édition du Traditour enfin débute ce vendredi, 10 jours de compétition jusqu'au 12 juillet à travers la Guadeloupe, durant lesquels vont s'affronter pas moins de 43 équipages. Le but, détrôner Jonas Astorga, le vainqueur sortant. C'est la fin de ce flash, une très bonne journée à notre écoute.
0: C'était votre flash d'information régionale. Job et Musique, il est 7h passé de 32 minutes. On passe au sport.
2: Bonjour, football Coupe du Monde à Los Angeles. Hier, l'Espagne s'est qualifiée pour les huitièmes de finale après un match très convaincant face à l'Autriche. Score final 3-0. Invaincu, la Roja n'a toujours pas encaissé le moindre but dans la compétition et affrontera le Portugal ou la Croatie lundi à Dallas pour une place en quart de finale. Cyclisme dans un cadre monumental au pied de la Sagrada Familia. Barcelone a accueilli hier les coureurs du Tour de France avant le grand départ samedi. La capitale catalane va respirer Tour de France tout le week-end avec une première étape 100% dans ses rues en forme de contre-la-montre par équipe. Demain, du bord de mer à la colline de Montjuïc. La deuxième étape dimanche verra aussi son arrivée au pied du stade olympique après 168,5 km de parcours le long de la côte méditerranéenne depuis Tarragone. Tennis Wimbledon, c'est fini pour Arthur Fils. L'Italien Matteo Berrettini a battu le Français en 4-7, 6-4, 7-5, 3-6, 6-3 et s'est qualifié hier pour le troisième tour. Un triste bilan en tout cas pour le tennis tricolore, puisque le sixième et dernier français en lice dans le bas du tableau, Kyrian Jacquet, a lui aussi été éliminé. Il a été sorti par Alexander Bublik en 3-7. Dernière soirée au championnat de France de natation de Saint-Etienne hier, et 3 billets supplémentaires ont été délivrés pour les championnats d'Europe de Saint-Denis le mois prochain. Hendoy Brouard
0: Bernard, Tomac et Baize sont concernés. MotoGP, l'équipe satellite de Ducati Gresini a dévoilé sa compo pour la saison 2027 avec de nouveaux pilotes. Il s'agit de Juan Mir et Daniel Olgado. Mir, 28 ans, avait été sacré champion du monde 2020 de MotoGP au guidon d'une Suzuki, puis il s'est engagé chez Honda en 2023. Il quittera donc le Japon pour l'Italie de la saison prochaine, actuellement 18e du classement avec 6 abandons en 10 courses. Le Mallorquin avait besoin d'un nouveau challenge. Il ne s'exprimera pas sur sa nouvelle équipe avant la fin de son contrat actuel le 31 décembre. C'est la fin de ce Flash Sport. Une très bonne journée à toutes et à tous.
3: 7h34 sur Job et Music. Voici vos pronostics hippiques.
4: Et ce vendredi 3 juillet, le tiercé quarté quinté plus aura lieu à 20h15 sur l'hippodrome de Cabourg. Une épreuve de trot attelé, 2750 mètres à parcourir pour les 16 partants du prix Paul Viel. Les 5 chevaux à noter pour la base, le 6 Max Ocagne, le 3 Nelson Greenwood, le 8 Niagara River, le 9 Koala Blue et le 11 Express Dark. On complète cette combinaison avec le 4 Corona de Ladoux, le 5 Dada del Ronso et le 13 K-Lady. Notez le 6. Le 3, le 8, le 9, le 11, le 4, le 5 et le 13. Le jeu simple avec le 6 gagnant, le 3 et le 8 en placé. 6, 3, 8, 9, 11, 4, 5 et 13. Bonne chance et à demain.
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0: Il est 8h41 sur Job et Musique, c'était Romeo Santos. On va passer à la chronique santé.
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3: Bonjour, reprendre le sport à partir de 50 ans nécessite d'être vigilant sur ses capacités et implique également de choisir la bonne activité pour ne pas se blesser. Alors y a-t-il des pratiques sportives à privilégier plus que d'autres? Nous avons posé la question au professeur François Carré, il est cardiologue.
4: Alors quand on se remet au sport à partir de 50 ans, à l'âge de 50 ans, il faut toujours privilégier deux types d'activités. Je ne pense pas qu'on puisse sortir un sport par rapport à l'autre. Les deux types d'activités, c'est l'endurance, ce qu'on appelle le cardio, toujours pareil, je fais travailler mon cœur pendant des durées assez longues, et puis le renforcement musculaire, parce que après 45 ans, on commence à perdre du muscle. Donc il va falloir, bien sûr, mettre ces deux choses-là en place. Moi, je dis, à partir de la reprise, je me refais une condition physique. Endurance, renforcement musculaire. Puis après, 6 semaines environ, je peux faire vraiment un sport.
3: Retrouvez l'ensemble de nos chroniques sur la chaîne YouTube de Place à la Santé ou sur notre page Facebook. À demain.

0: votre morning tonique utile qui touche pratiquement à sa fin, mais là, en moins de 2 minutes. Eh oui, on vous résume les grands titres de l'actualité. Mais oui, pour que vous puissiez arriver au travail déjà parfaitement informé et surtout, mais surtout, impressionner les collègues à la pause café. Juste après, on retrouvera Chouam côté musique.
1: Bonjour Félix Mathieu.
2: Bonjour, bonjour, c'est les petits chevaux.
1: Bah oui, vous me déconcentrez, bah oui, effectivement, voilà, bon, ouais.
2: Bon, on raconte ce qui s'est passé ou pas. On peut le dire, on va le raconter, on fait les chevaux pendant les pronostics des courses hippiques, on faisait les chevaux autour de la table.
1: Vous faites avec John, effectivement.
2: D'habitude, vous le faites aussi, mais dans la mesure où c'est vous qui donniez les pronostics de Jean-Paul Delperrier, vous n'avez pas pu aujourd'hui.
1: Bon, Félix, on ne se fera pas une petite revue de presse, là.
2: Pourquoi pas.
1: Allez, on commence par la une de la Voix du Nord, la rue sur les climatiseurs.
2: Oui, la vente annoncée de 200 000 climatiseurs chez Lidl hier matin a tourné à la foire d'Empoigne. Dans le reportage de La Voix du Nord, une Lilloise d'une cinquantaine d'années montre même des griffures sur ses mains. En fait, seuls 3 appareils étaient vendus dans son magasin du boulevard Victor Hugo à Lille. Des clientes ont donc attendu, tenez-vous bien, des 6h du matin, l'ouverture à 8h30. Résultat, tout était parti une minute plus tard à 8h31. Alors les vendeurs sont allés chercher les 3 clims dans la réserve pour les 3 premiers clients, des gens bousculés et cette cliente donc carrément griffée par ceux qui ont tenté de lui prendre son climatiseur dans son chariot. La Voix du Nord nous passe en revue tous les Lidl de la région qui ont connu des scènes de cohue similaires. À la Gorgue, par exemple, 2 climatiseurs pour une quarantaine de clients qui attendaient. Dès que je l'ai récupéré, une dame me l'a arraché des mains, raconte une cliente. Une vendeuse l'a alors repris en disant « Je le donnerai à qui je veux le donner ». Des clients parfois un peu fâchés, même beaucoup, contre Lidl et son coup de com', vu les stocks sous-dimensionnés visiblement par rapport à la demande. En fait, les produits sont commandés avec un an d'avance par les commerces, donc ça suit pas la demande, surtout depuis nos dernières grosses canicules. C'est aussi la une du Courrier Picard avec des échauffourées dans les Lidl, par exemple d'Amiens ou de Beauvais.
1: Félix, de la fumée, des flammes, bien évidemment, aussi à la une de plusieurs journaux, des images de pompiers aussi, bien évidemment, qui tentent de lutter contre ces feux qui ont lieu un peu partout dans le sud de la France. C'est la une notamment de la Marseillaise ce matin.
2: L'été de tous les dangers, avec plus de 300 hectares brûlés à Lançon et Rognac. À Marseille, pour un comité interministériel sur le sujet, le Premier ministre Sébastien Lecornu n'a pu que constater l'ampleur des phénomènes qui vont demander beaucoup, beaucoup d'endurance aux pompiers, nous dit la Marseillaise. C'est aussi, par exemple, la une du Parisien aujourd'hui. En France, déjà un été de feu. De l'Indépendant catalan, le port de Canet en état de choc avec ce premier gros feu aussi dans les Pyrénées-Orientales. Oui. Ou encore la une de Midi Libre, des feux en cascade avec, donc, si on récapitule, notamment dans l'Aude, l'Hérault, le Gard ou les Pyrénées-Orientales.
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0: Petro con de Martin. Mais oui, chaque matin, on retrouve une nouvelle idée. Et oui, complètement farfelue, mais le plus incroyable. Et souvent, les gens qui répondent avec un sérieux, mais c'est vraiment incroyable. Alors si toutefois vous êtes dans les embouteillages, profitez-en, rigolez, mais rigolez à beaucoup. Ça y est, je rigole déjà. Et si vous êtes déjà au boulot, vous baissez un tout petit peu le volume, sinon le collègue à côté, il va croire que vous êtes payé à rigoler. Voici tout de suite l'appel trop con de Martin.
1: Allô, oui.
2: Bonjour monsieur, c'est bien le bar.
1: Je suis pas monsieur, je suis madame.
2: Pardon ?
1: Oui.
2: Ok, monsieur Martin à l'appareil, bureau d'application des textes commerciaux législatistes dans les débits de boissons.
1: Oui.
2: Je voulais savoir où vous en étiez pour l'application de la taxe fonds de verre qui vient d'être votée dans le budget.
1: Oh là là, mais ne me parlez pas de taxe du budget, ça me regarde pas, je veux pas savoir.
2: Bah, le truc c'est que vous êtes probablement concerné. Est-ce que vous vendez des boissons dans votre bar ?
1: Ouais.
2: Non mais je veux dire des boissons liquides, hein.
1: Bah oui.
2: Eh bah donc effectivement, ouais, vous êtes taxifiable au niveau des fonds de verre.
1: Mais je suis pas au courant de la taxe.
2: Non, mais je vous explique, c'est très simple. Pour éviter le gaspillurisme, maintenant, les clients qui ne finissent pas leur verre doivent payer un supplément.
1: Ah, mais moi, chez moi, ils gaspillent pas, ils boivent tout. Le mec, quand il boit un coup, avec sa grande gueule, il boit tout d'un coup.
2: Alors, le mec avec sa grande gueule qui boit tout d'un coup, très bien, mais nous, on se méfie surtout de ceux avec des petites gueules qui vont pas boire tout leur verre.
1: Hein ?
2: Et ouais, donc pour ça, vous allez utiliser des verres gradués pour calculer le pourcentage de boissons non consommagées.
1: Non, mais attends, c'est quoi ça encore ? Allô ?
2: Et un autre monsieur, bonjour.
3: Monsieur, je suis madame, moi.
2: Ah, bah, décidément, pas de bol. Donc, pour la taxe fonds de verre.
3: Écoutez, moi ça je veux même pas en entendre parler. J'ai pas de courrier. Tant que j'ai pas de courrier, pas de mail, hein. De courrier.
2: J'ai bien compris, oui. Pas de mail, vous préférez un courriel.
3: Non, j'ai dit pas de mail, je veux un courrier.
2: Ok, alors je vais prendre votre adresse électronique.
3: Je vais pas vous donner une adresse, c'est quoi de ce bazar? Bah,
2: je ne peux pas vous envoyer un courriel par internet si vous ne me donnez
3: pas. Non, je veux pas d'internet, j'ai dit par la poste, avec un timbre.
2: Ok, bon bah si vous me dites que c'est vous qui payez, pas de problème.
3: Ah non, j'ai pas dit que j'allais payer le courrier que vous allez m'envoyer.
2: Et puis après, je vous rassure, la taxe, elle sera payée par vos clients.
3: Bah on va quand même pas faire payer une taxe aux clients. J'ai jamais vu un client partir avec le verre à moitié vide, hein.
2: Ah non, moi je vous parle que des clients qui laissent le verre à moitié plein.
3: Quoi ?
2: Bah oui, à moitié vide, on s'en fiche. En revanche, à moitié plein, c'est gâché.
3: Non, mais alors là, c'est abusé.
2: Mais non, parce que de toute façon, vous faites payer toutes vos boissons au double du prix habituel.
3: Ah bah bien sûr ! Ah ben, vous êtes ravis. Si on fait payer les boissons doubles, alors là, c'est même pas la peine. Mais attendez, réfléchissez un peu.
2: Ah mais c'est hyper réfléchisé. Après, vous regardez ce qui reste au fond du verre et vous remboursez 50% du montant proportionnel non picolé.
3: Non. Là, je suis en train de monter en pression, là.
2: Ah oui, la pression, d'accord. Oui, vous voulez dire par rapport à la bière.
3: Non.
2: Parce que la bière, cas particulier, vous pouvez récupérer les fonds de verre pour les reverser dans les fûts.
3: Non.
2: Si, vous reversez tous les fonds de bière et après, vous pouvez les resservir à d'autres clients en bière entière.
3: Mais c'est abusé, ça.
2: Mais non, il y a une ruse. Vous allez la vendre en disant que c'est de la bière de seconde main.
3: Non, mais attendez, c'est n'importe quoi.
2: Ou alors vous marquez assemblage de bière d'origine Union Européenne. Comme ça, vous êtes peinard.
3: Non, mais c'est quoi, ça ?
4: Connerie, toi.
2: Ah oui, alors ça, c'est une sacrée connerie, oui.
3: Non.
2: Ah si, bah si, je confirme.
0: C'était le canular téléphonique de Martin, l'appel trop court de Martin.
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0: Bon, bah écoute, on va refermer cette édition pour aujourd'hui, pour cette semaine d'ailleurs. Mais oui, on la termine en beauté avec un monument de la musique antillaise. Mais oui, monsieur Gilles Fleureau avec un papa hollandais. Mais oui, une belle façon en tous les cas de commencer ce vendredi avec le sourire et surtout, mais de rendre hommage à un grand artiste bien de chez nous. Merci d'avoir partagé votre réveil avec nous. On se retrouve lundi matin dès 6h, entre 6h et 9h. C'est Rima qui arrive pour la Radio de l'Emploi jusqu'à midi. Très belle journée à vous. Bon vendredi, bon week-end, à lundi.

0: emploi et plein de bons sons. On continue en musique avec le catalogue des métiers. Mais dans un instant, c'est Shakira et Dexter Man.
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0: 7h12, on reste ensemble sur Job et Musique.
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0: Allez, dans un instant les amis, place au catalogue des métiers. Aujourd'hui, on découvre un métier indispensable, celui de mécanicien réparateur. Si vous aimez démonter, réparer et remettre les choses en état, cette rubrique est pour vous. Bon vendredi sur Job et Musique.
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2: Plus de 30 millions de véhicules sillonnent la France. De quoi occuper les 90 000 garages et ateliers où exerce le mécanicien réparateur. Bien sûr, il entretient, nettoie, vidange, graisse, règle, installe moteur, petits ou gros, boîte de vitesse, embrayage, pont, suspension, direction. C'est lui aussi qui établit un diagnostic, constate le degré d'usure des pièces, localise la panne, décèle les organes défectueux. Évidemment qu'il dépanne ou remplace les pièces, c'est son métier et il le fait bien. Avec conscience professionnelle, rigueur et sens des responsabilités avant tout, la sécurité du conducteur en dépend.
3: Tire de gauche, pour moi.
2: Mais son métier change, bouge. Quand on se souvient que dans les années 70, un véhicule restait en moyenne 35 heures par an dans un atelier de réparation et que de nos jours, il en passe à peine 3 à 4 heures.
3: Faut éteindre vos feux, monsieur. Essayez quelques contacts et déclenchez l'ouverture du capot, s'il vous plaît.
2: Quand on sait que l'électronique embarquée représente aujourd'hui 20% du prix d'un véhicule, que demain, les voitures seront équipées d'ordinateurs de navigation, de systèmes d'alerte automatique, voire d'un distributeur de boissons, il préparera le café avant même que vous montiez dans le véhicule. On ne s'étonnera donc pas que le traditionnel mécanicien réparateur cède la place au mécatronicien. Pro du diagnostic et de la recherche de panne électronique, lui-même équipé de systèmes électroniques de contrôle et de mesure, le mécatronicien ausculte, analyse, règle. De fait, il répare moins et change plus souvent les pièces. Voilà pour l'avenir. En attendant, il peut devenir chef d'atelier s'il travaille dans un garage d'une certaine importance, ou encore s'installer à son compte. L'artisan mécanicien réparateur ajoute souvent à ses activités techniques des activités de vente, voitures neuves ou d'occasion, accessoires divers.
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0: dans 30 secondes, retour de la musique.
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0: Dans quelques secondes, les offres d'emploi de ce vendredi. Ouvrez grand les oreilles, votre futur poste est peut-être annoncé. Maintenant, pensez aussi à partager les annonces autour de vous.
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0: Et c'est du côté de Grandbourg que l'on recrute un accompagnant ou une accompagnante éducatif et social. Numéro de l'offre 208-YDZV. Vos missions prioritaires, prise du poste à partir du 24 août, accueillir et accompagner des personnes âgées dans le cadre du dispositif accueil de jour, organiser, animer et assurer le suivi d'activités spécifiques, ainsi que participer en lien avec l'équipe pluriprofessionnelle à l'élaboration et à la mise en œuvre d'un accompagnement adapté à la situation de la personne. Pour plus d'informations, n'hésitez plus à vous rapprocher de votre conseiller ou conseillère chez France Travail avec le numéro de l'offre 208-YDZV. Et c'est du côté du Moule que l'on recrute un agent de tri chauffeur poids lourd, numéro de l'offre 209-LPZT. Vos missions principales seront de réaliser les tournées de collecte des déchets organiques et du compost, conduire un véhicule poids lourd en toute sécurité, assurer le chargement et le déchargement des déchets, participer aux opérations de tri et de manutention. Pour plus d'informations, veuillez vous rapprocher de votre conseiller ou conseillère chez France Travail avec le numéro de l'offre 209-LPZT. Et c'est du côté de Trois-Rivières que l'on recrute un agent ou une agent d'entretien, numéro de l'offre 209-TSGM. Vous serez en charge d'assurer le nettoyage complet et la remise au propre des gîtes entre chaque séjour, changer le linge de lit et de toilette et gérer l'approvisionnement des consommables. Veillez à la propreté des espaces communs et des terrasses, contrôlez le bon fonctionnement des équipements et signalez le moindre dysfonctionnement. Pour plus d'informations, n'hésitez plus à vous rapprocher de votre conseiller conseillère chez France Travail avec le numéro de l'offre 209-TSGM.

0: Love & Music, ne bougez pas. Dans un instant, vous entendrez ça. Dans 30 secondes, retour de la musique.
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0: On continue cette belle matinée sur Jab & Music.
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0: Et oui, après Rachel, Allison, retour dans l'univers des métiers avec le catalogue. Consacré aujourd'hui au métier de menuisier. Le bois, la précision et le savoir-faire, tout un métier à découvrir. La suite de votre playlist avec MJTX pour Le Bon Choix et DJ Taina avec son titre Mamacita.
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0: une vue en plan des cloisons à réaliser. Ce sont des cloisons de séparation pour des bureaux, pour la mairie de la Grande Motta.
1: On va donc parementer, mettre le montant de gauche, montant de droite, traverse intermédiaire, traverse basse, traverse haute. Et une fois que c'est établi et tracé, donc on va faire les mortaises, tenons, et ensuite on va tout plier, on va faire les feuillures. Et après on fera le montage.
2: Là il nous reste une porte à tracer ici et cette partie à tracer. Et puis là c'est bon, on est prêt à l'attaque.
1: Sur mesure, on fait tout à la vanne. On a fabriqué ce plafond avec des solives, la poutre, tous les entourages, le plan de travail, les façades, l'ensemble de la cuisine. Voilà ce qui arrive fini. Le menuisier qui connaît son métier fabrique toutes sortes de choses. Il a fabriqué du volet à la porte d'entrée, de l'escalier, un parquet, tout ce qu'on va lui demander, il va le fabriquer.
3: Et il ne se trompe jamais ?
1: Ça arrive. Il faut que le travail soit parfait. Un bon menuisier, disons, c'est aimer son métier. La personne qui aimera son métier, même s'il a moins de possibilités que d'autres, il s'en sortira beaucoup mieux, dans la mesure où il a la passion. Maintenant, notre métier, il faut savoir fabriquer du bois, fabriquer du PVC, fabriquer de la lumière. Il faut s'adapter.
4: Les qualités que ça demande, il faut être habile de ses mains, il faut quand même réfléchir.
1: Un menuisier, il faut qu'il travaille avec sa tête avant de travailler avec ses bras.
4: Il faut concevoir le produit et puis ensuite, il faut le fabriquer.
1: Nous, dès qu'on fabrique du bois, c'est super. On se regarde à l'intérieur de la raboteuse, la dégo, la toupie. Moi, je préfère fabriquer du bois. La matière est beaucoup plus noble. Déjà, les odeurs, ça sent bon. Si vous travaillez du chêne, n'en parlons pas.
5: Et quand il y a du chêne, il y a du plaisir. Ajoutons que, comme Vincent, un menuisier expérimenté et bon gestionnaire peut s'installer à son compte, sinon devenir chef d'équipe. Enfin, sachez que dans le secteur de la menuiserie-serrurerie, on recrute par milliers chaque année.

0: Déjà presque 10h, merci d'être toujours avec nous.
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0: Allez les amis, on espère que votre café est encore chaud, sinon la musique s'occupe de vous. Donnez la pêche pour cette journée. Tout de suite, un excellent titre pour terminer cette première heure. Voici Not Settling for Crumbs de Souls to Sounds.

0: Il est 10h03, merci d'être avec nous sur Job & Musique.
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0: Et si vous êtes au travail, dans les embouteillages ou tranquillement à la maison, on vous accompagne jusqu'à midi avec les meilleurs hits. Et toujours des conseils pour votre avenir professionnel. Retour de vos hits avec Sekai, Jennifer Lopez et Tommy T.
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0: Job et musique, il est 10h15.
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0: Et dans un instant, notre chronique de l'emploi aujourd'hui, on va parler d'un sujet qui concerne de plus en plus de salariés, l'activité et le télétravail. Une chronique pratique, simple et utile à ne surtout pas manquer. Et juste après, encore une belle sélection musicale pour bien continuer cette matinée.
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2: Mon entreprise est en activité partielle. Mon employeur peut-il me demander de venir travailler ? Tout d'abord, rappelons que l'activité partielle est une interruption totale de l'activité de l'entreprise, de l'établissement ou de l'unité, mais il peut aussi s'agir d'une simple réduction de l'horaire collectif de travail. Il faut donc distinguer deux situations. Si la mise au chômage partiel est totale, c'est-à-dire si votre établissement ou votre entreprise sont temporairement fermés, votre employeur ne peut en aucun cas vous demander de travailler, même en télétravail. Cela constitue de la fraude à l'activité partielle et du travail illégal. Dans ce cas, nous vous conseillons de vous rapprocher de vos élus ou de l'inspection du travail la plus proche. En revanche, si l'activité partielle consiste en une simple réduction collective de la durée du travail, alors votre employeur peut vous demander de venir travailler, mais uniquement sur les heures qui ne sont pas soumises au régime de l'activité partielle. Il ne peut donc en aucun cas vous demander de venir sur les heures indemnisées au titre de l'activité partielle, c'est-à-dire celles pour lesquelles il perçoit une aide de l'État. À noter que parfois, l'employeur décide d'organiser l'activité partielle par roulement entre les services, les unités et les salariés. Dans ce cas, il faut évidemment lui demander de communiquer le planning prévisionnel organisant la répartition des horaires de travail entre les salariés afin de savoir s'il peut vous demander de venir travailler. Malheureusement, un tel planning n'existe pas toujours. Cependant, vos élus, qui doivent être informés et consultés lors de la mise en place du chômage partiel, pourront sans doute vous renseigner. À défaut et a posteriori, vous pourrez également vérifier sur votre bulletin de paie qui doit distinguer entre les heures chômées et les heures effectivement travaillées.
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0: déjà l'heure de notre rendez-vous avec les offres d'emploi.
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0: Sortez un stylo, ouvrez les notes de votre téléphone. Le poste que vous recherchez peut être annoncé dans les prochaines secondes. Et si ce n'est pas pour vous, pensez à un proche. Un partage peut changer une vie.
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0: Aide-ménager, aide-ménagère à domicile du côté de Grandbourg, numéro de l'offre 208 HVDR. Vous aurez ici pour mission d'assurer l'entretien ménager régulier des maisons et des appartements, y compris le nettoyage des surfaces, le dépoussiérage, le lavage des sols, le nettoyage des salles de bains et des cuisines. Vous avez de l'expérience, 1 an, vous pouvez vous rapprocher de votre conseiller, conseillère France Travail. Pour plus d'informations, avec le numéro de l'offre 208 HVDR. Et c'est du côté de Le Moule que l'on recrute un ambulancier ou une ambulancière. Numéro de l'offre 208 HTCP. Vous êtes obligatoirement titulaire du diplôme d'état ambulancier. Vous récupérez l'ambulance dans la commune de Le Moule et serez en charge du transport des patients vers les différents services médicaux selon le planning. Pour plus d'informations, n'hésitez plus à vous rapprocher de votre conseiller ou conseillère chez France Travail avec le numéro de l'offre 208 HTCP. Et c'est du côté de Basse-Terre que l'on recrute un animateur vendeur en quincaillerie ou une animatrice vendeuse en quincaillerie. Numéro de l'offre 210BKNV. Vous aurez ici pour mission principale promouvoir les produits auprès des clients et renforcer leur visibilité en magasin, accueillir, informer et conseiller la clientèle sur les solutions adaptées à leurs besoins, mettre en avant les opérations commerciales et assurer l'animation des rayons. Pour plus d'informations, n'hésitez plus à vous rapprocher de votre conseiller ou conseillère chez France Travail avec le numéro de l'offre 210 BKNV.

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0: Retour sur Job & Musique avec une nouvelle chronique de l'emploi.
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0: Allez, cette fois un sujet qui fait souvent débat, tomber malade pendant ses congés. Quels sont vos droits? On vous explique tout et simplement. La suite en musique avec Dexter Mann et Gladys Cabarrus.
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2: Que se passe-t-il si je tombe malade juste avant mes congés ou bien pendant mes congés? La première question revient à se demander si un salarié qui tombe malade avant son départ en congé peut le reporter. La réponse est positive. Le salarié absent pour maladie pendant la période de prise des congés doit pouvoir bénéficier à son retour des congés dont il a été privé du fait de l'arrêt de travail. On parle ici d'un droit au report du congé payé, reconnu par la jurisprudence sous l'impulsion du droit européen. Ce droit au report est relativement étendu puisque la Cour de cassation admet qu'il puisse intervenir même si le salarié reprend le travail à l'expiration de la période légale ou conventionnelle de prise des congés payés. Et qu'en est-il si le salarié tombe malade pendant ses congés payés ? Il peut paraître légitime pour un salarié tombé malade pendant ses congés de demander à en bénéficier ultérieurement, puisqu'étant malade, il n'a pas vraiment profité de ses congés. Mais la Cour de cassation ne le voit pas de cet œil. Elle considère que le salarié ne peut pas exiger une prise ultérieure. S'il guérit pendant ses congés, il ne peut pas non plus reporter la date de son retour d'une durée équivalente à son arrêt maladie. À noter que pendant l'arrêt maladie tombant pendant les congés, le salarié perçoit, en plus de son indemnité congé payé, et s'il en remplit les conditions, les indemnités journalières de la Sécurité sociale. Évidemment, l'employeur peut toujours accepter que le salarié prenne ses congés à une autre date ou encore qu'il reporte la date de son retour. Il est à noter que cette jurisprudence de la Cour de cassation est contraire à la jurisprudence de la Cour de justice de l'Union européenne. Celle-ci considère en effet qu'un travailleur en arrêt de travail survenu durant la période de congé annuel doit pouvoir bénéficier ultérieurement du congé coïncidant avec la période d'arrêt de travail. Même si la Cour de cassation n'a pas encore eu l'occasion de s'aligner sur cette jurisprudence européenne, on a ici un bel exemple que notre droit interne peut encore bénéficier de l'apport du droit européen.
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0: Il est déjà presque 11h, merci de passer votre matinée avec nous. On continue à mixer bonne humeur, info, emploi et les meilleurs sons des Caraïbes et d'ailleurs.
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0: Et pour finir, 7h en beauté, une véritable légende de la musique, I'm Coming Out de Diana Ross.

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0: Il est 11h03 sur Job & Music.
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0: Allez, plus qu'une heure avant le week-end pour certains, ou presque. Quoi qu'il en soit, on continue de vous accompagner avec les meilleurs hits et toujours des conseils pour votre avenir professionnel. Voici Piment de Lucas Seb.

0: Dans un instant, place à notre chronique emploi.
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0: Aujourd'hui, on parle de l'alternance, une excellente solution pour apprendre un métier, acquérir de l'expérience et décrocher un emploi. Quelques conseils qui pourraient bien vous être utiles ou à quelqu'un de votre entourage.
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2: Ma boîte vient de remporter de nouveaux marchés et il va falloir assurer. Dites-moi, Bouchra, pourquoi pas recruter un alternant ?
3: Qu'il s'agisse d'un contrat d'apprentissage ou d'un contrat de professionnalisation, croyez-moi, recruter un alternant est une super idée. Vous allez avoir dans votre équipe quelqu'un, certes encore en formation, mais qui va acquérir les compétences dont vous avez besoin. En fait, vous allez tout simplement former l'employé idéal pour votre structure. Et en plus, vous allez profiter d'un regard neuf sur votre organisation interne. Et ça, c'est un atout qui peut être utile. Et c'est pas fini. En engageant un alternant, vous allez certes répondre à un besoin immédiat, mais du coup, vous allez aussi pouvoir anticiper vos besoins. Vous allez concrètement vous rendre compte si vous devez embaucher ou pas. Enfin, selon la taille de votre entreprise et le contrat que vous signez, vous aurez droit à des aides financières et des exonérations. Mais attention, votre alternant ne sera pas là tout le temps. Il a quand même un diplôme à passer, ne l'oubliez pas. Au final, l'alternance, c'est un contrat gagnant pour tout le monde. Alors pensez-y.

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0: C'est le rendez-vous que beaucoup attendent. Les offres d'emploi sont de retour sur Job et Musique.
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0: Allez, on se reste focus les amis, c'est le moment de prendre des notes. Votre prochain contrat est peut-être dans les prochaines secondes. Bonne chance à toutes et à tous.
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0: Assistant, assistante de direction du côté de BMAO, numéro de l'offre 208 BMXZ. Vous aurez pour mission principale d'assister la direction dans l'organisation quotidienne, la coordination et la prise de décision, participer au management des équipes, gérer les volets administratifs, RH et comptables, assurer le suivi administratif et financier, ainsi qu'organiser les réunions. Vous avez ici un bac plus 2, le profil est souhaité et vous pouvez désormais vous rapprocher de votre conseiller ou conseillère France Travail pour plus d'informations avec le numéro de l'offre 208 BMXZ. Assistant assistante de gestion d'entreprise du côté de Mornalo, numéro de l'offre 208 KMTV. Vos missions seront de réaliser la saisie des factures et le suivi des commandes. Vous effectuerez le contrôle des prix et des marges. Vous assurerez également la gestion de la relation client en suivi commercial, gestion des incidents, échange, retour, avoir. Vous travaillerez du lundi au vendredi à partir de 8h30. Le profil souhaité, 6 mois d'expérience avec un niveau bac. Pour plus d'informations, rapprochez-vous de votre conseiller chez France Travail avec le numéro de l'offre 208 KMTV. Assistant, assistante dentaire en orthodontie du côté de Pointe-à-Pitre, numéro de l'offre 208 GXYT. Vos missions seront post-clinique avec travail au fauteuil, assistance, consigne de port des appareils et consigne d'hygiène, le travail au laboratoire et stérilisation ainsi que la gestion des commandes. Le profil souhaité, un an d'expérience avec pour formation un bac plus 2 ou équivalent. Pour plus d'informations, rapprochez-vous de votre conseiller ou conseillère France Travail avec le numéro de l'offre 208 GXYT.

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0: Et on termine cette belle matinée avec une dernière chronique emploi.
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0: Aujourd'hui, une question importante, pourquoi recruter un alternant? Une rubrique utile pour les entreprises, mais aussi pour celles et ceux qui cherchent une formation en alternance.
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2: Qu'il s'agisse d'un contrat d'apprentissage ou d'un contrat de professionnalisation, croyez-moi, recruter un alternant est une super idée. Vous allez avoir dans votre équipe quelqu'un, certes encore en formation, mais qui va acquérir les compétences dont vous avez besoin. En fait, vous allez tout simplement former l'employé idéal pour votre structure. Et en plus, vous allez profiter d'un regard neuf sur votre organisation interne. Et ça, c'est un atout qui peut être utile. Et c'est pas fini. En engageant un alternant, vous allez certes répondre à un besoin immédiat, mais du coup, vous allez aussi pouvoir anticiper vos besoins. Vous allez concrètement vous rendre compte si vous devez embaucher ou pas. Enfin, selon la taille de votre entreprise et le contrat que vous signez, vous aurez droit à des aides financières et des exonérations. Mais attention, votre alternant ne sera pas là tout le temps. Il a quand même un diplôme à passer, ne l'oubliez pas. Au final, l'alternance est un contrat gagnant pour tout le monde. Alors pensez-y.

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0: voilà, cette belle matinée touche déjà à sa fin.
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0: Et merci infiniment d'avoir partagé ces 3 heures avec nous sur Job & Music 99.4. Continuez de croire en vos projets, de saisir les opportunités et surtout, gardez le sourire. Dans un instant, la programmation musicale continue sur votre radio avec Didier pour la Hit List jusqu'à 14h. Passez une excellente journée, prenez soin de vous. On termine cette émission avec Replay de Layaz.
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2: Bonjour, vos infos locales pour ce vendredi 3 juillet. Le double homicide de Capesterre-Belle-Eau. L'enquête se poursuit. Elle a été confiée au pôle criminel du tribunal de Pointe-à-Pitre. Les investigations visent à identifier les auteurs et à déterminer leur motivation. Selon un communiqué de la procureure de la République de Pointe-à-Pitre, au moins 15 coups de feu ont été tirés. À ce stade, le parquet n'a communiqué aucun élément sur le mobile ni sur d'éventuelles interpellations. Les victimes décédées, rappelons-le, sont deux femmes âgées de 31 et 38 ans. Les quatre blessés sont âgés de 6 à 71 ans. Leur état de santé n'a pas été précisé. Le ministre des Comptes publics, David Amiel, a annoncé hier un plan douane 2030 de 419 millions d'euros. Parmi les objectifs poursuivis, faire face à la déferlante de la cocaïne, alors que les douanes avaient saisi en 2025 près de 109 tonnes de produits stupéfiants, dont plus de 31 tonnes de cocaïne. Une augmentation nouvelle de 30% des saisies a été constatée au premier semestre 2026. Ce plan présenté hier prévoit 545 créations nettes d'emplois pour un effectif actuel de quelque 16 500 agents, dont 50% seront dédiés au service de contrôle. Par ailleurs, d'ici 2030, 25 scanners fixes supplémentaires devraient être déployés sur l'ensemble du territoire. Les ports de Martinique, Guadeloupe, Guyane et de La Réunion, qui disposent déjà d'un scanner léger, auront un scanner mobile lourd avec l'objectif de pouvoir les déployer à compter de l'an prochain. Le plan prévoit en outre la création d'une nouvelle strate d'investigation régionale des services au plus près du terrain pour traiter de la criminalité. La gendarmerie a ouvert une enquête hier suite à la disparition inquiétante de Cassandra Maroud de Saminadin, âgée de 13 ans. Elle a quitté son domicile familial au Lamentin mardi, après un différend avec son père, et n'a plus donné aucun signe de vie depuis. Cassandra mesure 1m55, elle a des cheveux mi-longs et lisses, ainsi que des taches de rousseur sur le visage. Lors de sa disparition, elle portait des lunettes et était vraisemblablement vêtue d'un jean bleu. Les forces de l'ordre demandent à toute personne qui l'aurait croisée ou qui détiendrait des renseignements de contacter au plus vite la brigade de gendarmerie du Lamentin au 05 90 41 13 78 05 90 41 13 78 ou en composant 17. La 8e édition du Traditour enfin débute ce vendredi, 10 jours de compétition jusqu'au 12 juillet à travers la Guadeloupe, durant lesquels vont s'affronter pas moins de 43 équipages. Le but, détrôner Jonas Astorga, le vainqueur sortant. C'est la fin de ce flash, une très bonne journée à notre écoute.
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0: Job et Musique, la radio de l'emploi, c'était Manuel Turizo, le chanteur de reggaeton colombien qui est principalement connu pour son single Una Lady Como Tú, qui était sorti en 2016. Bon après-midi, restez avec nous, du plaisir, on va en prendre encore par les oreilles avec Missy Sadik, Nico, Joey Boy, Stevie, Rosalia pour la suite sur Job et Musique. On vous souhaite une excellente après-midi.
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0: Job et musique, la radio de l'emploi, et on fait fort encore une fois avec Rosalia, la belle espagnole, sur les platines de Job et musique dans Lightlist 12h-14h. Bon après-midi, c'est le début de vacances qui commence plutôt pas mal avec Miss Coco en musique, ça sera la suite. CK, Sari, Blesside, à venir également dans Lightlist cet après-midi, 12h-14h. Bonne route à tous.
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1: Job et musique, la radio de l'emploi, c'est Lightlist, hein, 12h-14h. Pour ceux qui sont à la recherche d'un emploi, allez sur la page Job et musique anti ou alors envoyez-nous vos demandes par WhatsApp au 06 90 71 10 04. Indiquez la région, le poste ou le stage recherché, la disponibilité et mettez votre prénom et adresse mail professionnelle pour qu'on puisse vous répondre. Restez avec nous. La suite en musique avec le nouveau Stony. Job et musique, la radio de l'emploi. Bonne route.

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2: Bonjour, l'incendie qui a démarré jeudi dans l'Hérault et qui s'est propagé dans le département voisin de l'Aude était toujours actif hier soir. Un total de 900 hectares ont été parcourus. L'évolution de ce feu demeurait fortement dépendante de conditions météorologiques défavorables avec des rafales de vent atteignant 70 km/h qui compliquent les opérations de lutte. Près de 750 sapeurs-pompiers appuyés par des renforts et d'importants moyens aériens de la sécurité civile ont été engagés. Par ailleurs, quelques 3000 personnes ont été évacuées dans les Pyrénées-Orientales après qu'un incendie s'est déclaré à Sainte-Marie-la-Mer et s'est propagé vers Canet en Roussillon. Deux sapeurs-pompiers ont été légèrement blessés. L'un d'eux a été atteint par un effet de blast après l'explosion d'une bouteille de gaz dans un des campings. Pratiquement 7000 départs de feu depuis le début de la saison en France et déjà 8700 hectares brûlés dont 1200 mercredi ont été recensés. C'est ce qu'a annoncé par ailleurs Sébastien Lecornu hier lors d'une réunion de crise interministérielle qui s'est tenue à Marseille. Le Premier ministre qui a annoncé le maintien du plan Orson au niveau 3 pour l'ensemble du week-end, même si aucun département n'est en vigilance orange ou rouge canicule, il s'agit de permettre aux hôpitaux de continuer à traiter les personnes touchées par l'épisode particulièrement violent de la semaine dernière. Trois nouvelles plaintes ont été déposées contre le chanteur et comédien Patrick Bruel, déjà mis en examen pour viol et agression sexuelle dans 4 affaires, un viol à Neuilly-sur-Seine en 2008, une tentative de viol en 2010 à Bruxelles, une affaire d'agression sexuelle et de harcèlement sexuel à Perpignan en 2019 et un dossier de harcèlement sexuel à Ajaccio en 2019. Il est placé sous le statut de témoin assisté dans 4 autres dossiers. C'est la fin de ce flash, une très bonne journée à notre équipe.

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0: 13h, 14h, Light List, et c'est l'heure de la minute bien-être au travail. Un mot peut changer une journée. Aujourd'hui, prenez le temps de dire un vrai merci. Merci à un collègue qui vous aide, à une personne qui vous accueille ou à quelqu'un qui fait simplement bien son travail. La reconnaissance fait du bien à celui qui la reçoit, mais aussi à celui qui l'exprime. Essayez, vous verrez la différence. La minute bien-être au travail revient demain. On repart en musique tout à l'heure avec Soul to Sound, Lionel Nido, Yarden, Elvis Futuro, Wissing and Yandel à venir sur Job et Musique, la radio de l'emploi. Bon après-midi, bonnes vacances.
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0: Job et Musique, la radio de l'emploi, votre recherche d'emploi, votre insertion professionnelle nous intéresse. Vous pouvez avoir plus d'informations en écoutant la radio le matin entre 9h et 12h avec Rima et l'après-midi également pour consulter le catalogue des métiers à partir de 14h avec Jad. La radio de l'emploi, c'est beaucoup de musique entre 12h et 14h. On poursuit avec Contain, Joey doit filer, Schwam, Seven of Freem à venir sur votre radio préférée. Bonne route.
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0: Job et musique, la radio de l'emploi, Lightlist, 12h14h, 13h55, le moment de se dire au revoir. On a passé un bon moment quand même, allez, soyez pas triste. On va se retrouver dès lundi, rassurez-vous, à partir de 12h pour une prochaine Lightlist avec encore plus de tubes, plus de nouveautés, plus de découvertes, plus d'infos concernant votre recherche et votre insertion professionnelle. Passez une bonne après-midi tout à l'heure à partir de 14h, c'est Djad qui prend la relève. Salut tout le monde.
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0: On garde la tête haute en ce vendredi, la confiance allumée, on ne bouge pas. Ravi de vous retrouver en cette fin de semaine, on est déjà vendredi, on va passer 3 heures ensemble. La première heure, nous allons vous faire découvrir des métiers, mais oui, à 14h15 et 14h45, et à 14h30, une sélection d'offres d'emploi, rien que pour vous. Allez, je vous souhaite une belle après-midi, un bon vendredi sur YouTube et Musique.
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0: C'était Zezani sur Job Music et juste auparavant c'était Lucenzo qui nous a fait voyager avec son titre Limoncello. Il est 14h16, dans un instant le catalogue des métiers, un zoom sur les métiers d'expert comptable. Alors si vous aimez les chiffres, et oui plus que votre banquier, restez avec nous, ça peut donner des idées de reconversion.
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2: Bonjour, comment allez-vous?
3: Très bien, vous-même. On y va?
2: Très bien, je suis.
3: Contrairement à ce qu'on pourrait penser, ce métier a une forte dimension humaine. L'expert comptable est expert auprès du chef d'entreprise. Il faut savoir qu'il est le premier interlocuteur de tout chef d'entreprise.
4: Et ce professionnel libéral, inscrit à un ordre, a d'énormes responsabilités. Il supervise la comptabilité, prend en charge les déclarations fiscales et sociales et peut même chapeauter certaines opérations juridiques.
3: Alors, voici votre première déclaration de TVA.
2: D'accord.
3: À déposer au centre des impôts.
2: D'accord. Merci. Voilà.
3: Nous faisons partie de la vie de l'entreprise. Même si physiquement nous n'y sommes pas, nous sommes à côté du chef d'entreprise tous les jours. Hein. Nous sommes son bras droit, voire son confident. Nous avons connaissance de beaucoup d'informations confidentielles et évidemment nous sommes tenus au secret professionnel.
4: Dans le cadre de projets de développement soumis au secret industriel ou commercial, mais aussi dans les moments difficiles.
3: Par exemple, un plan social à préparer. Voilà, nous l'accompagnons vraiment dans toutes les phases de sa vie. Alors ensuite, concernant le deuxième point pour le plan de financement, bah écoutez, j'ai fait une simulation, ça serait bien qu'on puisse se voir pour l'étudier ensemble. Vous pourrez sans aucun problème le déposer demain à votre banque et puis normalement, je pense que ça devrait aller. Voilà.
4: L'expert comptable est donc l'allié des PME et TPE qui n'ont pas la possibilité d'intégrer des services comptables, financiers et juridiques.
3: Il y a environ 16 000 experts comptables en France. Eu égard à l'importance de leur mission auprès des entreprises, c'est un métier qui est amené à perdurer et à se développer.
4: Parole d'expert. Pour rejoindre la profession, un bac plus 5 suivi de 3 ans de stage sont nécessaires. Après,
3: en général, à la fin de ses études, on ne s'installe pas de suite comme expert comptable. On reste pendant quelques années collaborateur ou chef de mission dans un cabinet d'expertise comptable et on s'installe par la suite lorsque l'on en a envie, on crée son propre cabinet.
4: Et oui, dans l'expertise comptable, c'est avant tout l'expérience qui compte.
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0: On coyo qu'a dit si maintenant qu'a boutin d'où j'ai vendredi. Eh ben oui, c'est week-end la Carvine pour bientôt. Mais nous pas là, nous pas là. En attendant tout ça, voici une sélection d'offres d'emploi pour vous. Sur qu'à côté de Job et Musique et des aides amis.
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0: Conseiller de vente en pièces de rechange et accessoires du côté de Capesterr à Marie-Galante, numéro de l'offre 208 BFSG. Vos missions au quotidien seront de rattacher directement à la direction. Vous serez le pivot central entre les stocks et les clients et votre rôle sera polyvalent. Les débutants sont acceptés. Pour plus d'informations, rapprochez-vous de votre conseiller conseillère France Travail avec le numéro de l'offre 208 BFSG. Et c'est du côté de Grandbourg que l'on recrute un conseiller ou une conseillère médiateur mobilité, numéro de l'offre 209 CVHQ. Vous avez pour mission d'assurer la promotion d'une mobilité sociale responsable, partagée et durable en faveur de l'insertion socio-professionnelle et l'inclusion sociale. Pour plus d'informations, n'hésitez plus à vous rapprocher de votre conseiller ou conseillère chez France Travail. Pour plus d'informations, avec le numéro de l'offre 209 CVHQ. Conseiller principal d'éducation du côté de Basse-Terre, numéro de l'offre 208 FNCF. Ici, vous aurez pour mission d'encadrer et animer, coordonner les assistants d'éducation, faire respecter le règlement intérieur et organiser le suivi des élèves. Si vous avez ici un an d'expérience au minima, vous pouvez vous renseigner auprès de votre conseiller ou conseillère France Travail pour plus d'informations avec le numéro de l'offre 208 FNCF.
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0: 14h46 sur Job et Musique. Quel plaisir de passer ce vendredi après-midi avec vous. Hein. On était à l'instant avec Jack Potuella et juste avant, c'était DJ Mario Gama. Allez, maintenant, retour vers l'emploi, retour de votre catalogue des métiers. Catalogue des métiers consacré aujourd'hui à un plus beau métier, le mixeur de son. Et sachez que derrière, mais oui, derrière chaque chanson que vous adorez, que vous entendez, il y a toujours des pros de l'ombre qui font un boulot incroyable. Voici le catalogue des métiers.
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2: Je suis mixeur dans le domaine de la post-production télévision, notamment tout ce qui touche le documentaire, le magazine et le film institutionnel. Alors mon rôle consiste à mélanger des sons que je reçois d'une façon brute pour qu'on ait une écoute le plus agréable possible. On va très profondément tailler dans la masse sonore pour ressortir les parasites, les sons qui sont, on va dire, gênants à l'oreille. Et voilà, donc on essaye d'épurer la bande-son le plus possible, qu'elle soit la plus audible possible.
3: We could see the deep sadness in the president's face and feel the burden on his heart.
2: Alors je travaille avec une console de mixage et cette console me permet justement le mélange de tous ces sons. Voilà, c'est l'outil principal du mixage.
4: Mais pas le seul. Le mixeur travaille en effet en premier lieu avec son oreille.
2: C'est un outil de travail important, bien sûr, il faut le ménager et le préserver le plus longtemps possible.
5: Deux armées sont en train de converger vers les terres de sa ferme pour s'affronter dans la première grande bataille de la guerre de sécession, Bull Run.
2: Le métier s'acquiert comme ça au fil du temps parce que c'est là que l'oreille aussi prend ses habitudes à être opérationnelle et on a des balances sonores qui apparaissent, je dirais, comme un don. C'est un petit peu comme apprendre un instrument de musique. Au tout début, on sort des sons, mais ils sont pas encore bien accordés. Le mixage, c'est un petit peu ça. Quand on a maîtrisé la technique, on peut, comme un pianiste, après, devenir un virtuose du son.
4: Fin technicien, le mixeur doit aussi posséder un sang-froid à toute épreuve.
2: On peut rester une heure sur une séquence de 3 minutes. Et c'est surtout là où il faut pas craquer. On est maître du résultat final. Et c'est sur nous que repose ce résultat.
4: Un résultat qui vaut, selon Philippe, tous les efforts.
2: La particularité de ce métier, c'est qu'on est en fin de chaîne, en bout de chaîne sur la fabrication d'un film ou d'un documentaire. C'est le côté très valorisant de ce métier. Et pour la première fois, on voit un produit terminé, mis en boîte et prêt à diffuser, comme on dit.
4: Une idée de carrière qui met vraiment la puce à l'oreille.
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branchés sur 99.4 Fait Job et Musique et vous avez bien raison les amis en ce vendredi après-midi. Et déjà bientôt 15h, 15h en approche, comme on a dit, bienvenue sur Job et Musique, bienvenue dans la radio L'Emploi jusqu'à 5h d'après-midi. Écoutez ça, écoutez-moi Tibou Joula ça, mais écoutez-moi ça. Allez, en

0: Bienvenue à Seed Job et Musique. Nous entamons cette deuxième heure en ce vendredi après-midi. Place aux infos, conseils, place aux astuces du jour. Mais oui, à 15h15 et 15h45. Et n'oubliez pas, à 15h30, ça sera vos offres d'emploi. Et là, dans l'immédiat, on se fait une petite pause musicale. Un cas souhaité aux autres, bel après-midi.
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quel plaisir de passer ce vendredi après-midi avec vous. Hein. Il est déjà 15h15 sur Joy Music. C'était Rennes avec Maquillage et juste avant, c'était Dadio avec son titre Interdit.

0: 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Allez, dans quelques secondes, place à notre chronique de l'emploi aujourd'hui. Chronique consacrée aujourd'hui aux indemnités de fin de CDD. Alors une chronique, vous savez, utile, qui peut vous permettre de mieux connaître vos droits.
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2: Lorsqu'un contrat à durée déterminée arrive à son terme, le salarié a droit, en principe, à une indemnité de fin de contrat, appelée aussi prime de précarité. Le CDD étant un type de contrat considéré comme précaire, Loïc, dans quel cas le salarié ne la percevra pas ?
3: En cas de faute grave ou lourde, ou de rupture anticipée du contrat en dehors de la période d'essai, et cette rupture est possible que si la décision résulte d'un accord entre l'employeur et le salarié, si le salarié justifie d'une embauche en CDI, si l'une des deux parties est à l'origine d'une faute grave, si une inaptitude au travail est constatée par un médecin du travail, ou en cas de force majeure, si vous démissionnez hors des cas que je viens d'énumérer, vous vous exposez au versement de dommages et intérêts à l'employeur.
2: Si c'est l'employeur qui rompt le contrat en dehors de ce cadre,
3: vous recevrez une indemnisation financière, au moins égale aux rémunérations que vous auriez dû percevoir jusqu'à l'échéance du CDD.
2: D'autres cas ne donneront pas le droit à cette prime ?
3: Oui, tout à fait. Si le contrat est destiné à favoriser le recrutement de certaines catégories de personnes sans emploi, contrat unique d'insertion, contrat de professionnalisation, CDD senior, également si le contrat est conclu avec un jeune sur son temps de vacances scolaires ou universitaires, ou s'il s'agit d'un emploi saisonnier, ou pour lequel l'usage exclut le recours à un CDI. Et si le CDD est requalifié en CDI immédiatement à l'issue du CDD, sans interruption, car s'il y a une interruption, même d'une journée, la prime est due. En revanche, entre deux CDD successifs et continus, l'indemnité de fin de contrat devra être versée.
2: Comment calculer sa prime de précarité ?
3: Elle correspond à 10% de la rémunération brute globale, perçue durant la durée du contrat, prime comprise. Elle sera versée avec les autres indemnités, comme les congés payés. Consultez tout de même votre convention collective, l'accord de branche ou une action de formation pour le salarié, lesquels peuvent prévoir une indemnisation inférieure, soit 6% du montant de la rémunération brute globale. Dans ce cas, vous avez sûrement en contrepartie d'autres avantages, comme un accès privilégié à la formation professionnelle.
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0: 15h30 sur Job et Musique. L'après-midi, ce vendredi après-midi, se déroule tranquillement. On se fait aller une session de hit dans un instant, avant de retrouver, bien évidemment, la chronique de l'emploi. Mais là, dans l'immédiat, voici les offres d'emploi. Je vous souhaite un beau vendredi après-midi.
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2: Conseiller, conseillère en économie sociale et familiale du côté des Abîmes. Numéro de l'offre 208 HRWF. Vous aurez ici pour mission d'accompagner les personnes en difficulté dans leur vie personnelle, sociale et professionnelle. Vous les aiderez à comprendre leurs difficultés, à identifier leurs besoins et à trouver des solutions adaptées. Le profil souhaité, 4 ans d'expérience dans le logement social. Pour plus d'informations, rapprochez-vous de votre conseiller ou conseillère France Travail avec le numéro de l'offre 208 HRWF. Et c'est du côté du moule que l'on recrute un employé polyvalent, boulangerie, pâtisserie, numéro de l'offre 209 XVCP. Vous aurez ici pour mission principale d'accueillir, conseiller et servir la clientèle dans le respect des règles d'hygiène, de sécurité alimentaire et de la réglementation commerciale. Mettre en valeur les produits en vitrine de manière attractive, préparer les boissons chaudes ainsi que réaliser la préparation de sandwichs. Pour plus d'informations, n'hésitez plus à vous rapprocher de votre conseiller conseillère chez France Travail avec le numéro de l'offre 209 XVCP. Gestionnaire achat et commande du côté Saint-Claude, numéro de l'offre 208 HTSN. Vos missions ici seront la gestion des demandes d'achat, la gestion des devis et commandes, le suivi administratif et comptable et l'organisation et qualité de service. Pour ce poste, minimum 3 ans d'expérience. Pour plus d'informations, rapprochez-vous de votre conseiller conseillère chez France Travail avec le numéro de l'offre 208 HTSN. SN.

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0: 15h45 sur Job et Musique, la radio de l'emploi jusqu'à 17h de retour ensemble hein, sur votre radio préférée. On vient de vibrer à l'instant avec DJ Tyson pour Viens danser. Allez, dans un instant, une nouvelle chronique, la chronique de l'emploi avec un sujet très utile. On va vous parler du CDD saisonnier. Mais oui, avec les vacances hein, qui approchent, c'est exactement mais le beau moment pour en savoir un peu plus.
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2: Mon CDD saisonnier est-il valable? Pour répondre à cette question, une courte checklist s'impose. Pour commencer, mon contrat est-il écrit? Le CDD saisonnier, comme tout CDD, nécessite d'être écrit et signé. Dans le cas contraire, le salarié qui agirait devant le Conseil des Prud'hommes obtiendrait la requalification en contrat à durée indéterminée. En revanche, le simple défaut de transmission dans les 2 jours de l'embauche de ce contrat ne permet plus à lui seul d'obtenir la requalification du contrat. Les ordonnances Macron ont réglé ce manquement par une simple indemnité qui pourrait être d'1 mois de salaire maximum. Ensuite, quelle est la durée de mon contrat? 2 options sont ouvertes. Le CDD saisonnier peut être conclu soit pour un terme précis, c'est-à-dire une période fixe, ce sera de juin à septembre, par exemple pour la saison d'été. Il peut aussi être conclu avec un terme imprécis et simplement mentionner une embauche jusqu'à la fin de la récolte. Dans ce dernier cas, il devra être assorti d'une période minimale d'embauche. Enfin, est-ce bien un travail saisonnier au sens du Code du travail? Le CDD ne peut pas pourvoir à un emploi lié à l'activité normale et permanente de l'entreprise. Le Code du travail autorise toutefois l'emploi de saisonniers, je cite, « pour les tâches qui sont amenées à se répéter chaque année selon une périodicité à peu près fixe en fonction du rythme des saisons, pense aux travaux agricoles, ou des modes de vie collectifs, ici est clairement visé le tourisme. Cela signifie que ne peuvent prétendre à la qualification de CDD saisonnier, par exemple un contrat conclu pour une durée d'un an, ou encore pour un emploi qui n'a rien à voir avec le rythme des saisons, comme par exemple un emploi dans la comptabilité, ou encore lorsque le contrat coïncide avec la période d'ouverture totale de l'entreprise, lorsque celle-ci est restreinte, on pense ici à un restaurant d'altitude. Pour conclure, je vous invite donc à être très vigilant des réceptions de votre contrat. Et pour ma part, je vous dis à très bientôt pour une nouvelle Minute de vos droits.
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2: 4 heures qui arrivent sur Job & Music. On referme ce volet pour ouvrir un autre volet dans la prochaine heure. On va vous donner des conseils, cette fois-ci des conseils juridiques, mais dans l'immédiat, vos hits sur votre radio.

0: Bonjour à vous, merci d'être avec nous en ce vendredi après-midi. On entame la troisième heure de cette radio de l'emploi. Oui, vous êtes peut-être concerné sans le savoir des infos qui pourraient bien faire la différence dans vos recherches d'emploi. C'est ici, entre 14h et 17h, avec Jade. Le troisième volet, les infos conseils qu'on vous donnera à 16h15 et 16h45. Et puis à 16h30, ça sera nos offres d'emploi. Mais dans l'immédiat, des hits, rien que des hits, des concentrés de hits pour vous. Je vous souhaite une belle après-midi.
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0: Vendredi après-midi, il est déjà 16h14, c'était Mike Tower avec son Señora et juste avant, Missy Sadik avec Yankee Aver. Allez, dans quelques secondes, ça sera place à notre chronique de l'emploi, un sujet qui concerne beaucoup de candidats. On se pose la question, faut-il envoyer une lettre de motivation ou encore un mail de motivation? On vous donne les bons réflexes.
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2: À l'heure du numérique, vous vous demandez peut-être si vous devez écrire une lettre de motivation ou un mail de motivation. Eh bien, les deux. Car ce sont deux choses différentes. Le mail, c'est l'enveloppe qui contient votre lettre. Mais il ne suffit pas d'y écrire que vous trouverez en pièce jointe ma lettre, merci, au revoir. Il faut le soigner, car il ouvrira la porte vers la lecture attentive de votre lettre. Mon conseil, c'est de penser votre mail comme une pub, comme la bande-annonce de votre carrière qui va donner envie d'aller voir le film. Ouais, je sais, c'est beau. Ne faites pas un résumé de votre lettre, mais isolez quelques arguments super vendeurs qui vont éveiller la curiosité du destinataire. Alors creusez-vous la tête, tout en restant clair et concis. Et si besoin, faites-vous aider pour être percutant. Et toujours sans faute d'orthographe, évidemment.

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0: 4 et demi, c'est job et musique. Et puis moi, nous qu'a pas les mêmes langues. Langue travail, langue la science, langue tiers. Maintenant, mise au feu dans toi, coûtez ça, peut-être que tu veux bonner à zot. En cas, souhaitez-vous ton bon vendredi et puis nous.
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2: Magasinier, magasinière du côté du Gosier, numéro de l'offre 207, STRY. Vous aurez pour mission de réceptionner, contrôler et stocker les marchandises, assurer la gestion des stocks, approvisionner les différents services de l'établissement, veiller au respect des normes d'hygiène et de sécurité. Le profil recherché, les débutants sont acceptés. Vous êtes dans l'organisation, vous êtes rigoureux, vous êtes autonome. Pour plus d'informations, rapprochez-vous de votre conseiller ou conseillère France Travail. Pour plus d'informations, avec le numéro de l'offre 207 STRY. Mécanicien automobile du côté de Trois-Rivières, numéro de l'offre 208 DBJQ. Vous savez travailler en toute autonomie. Venez renforcer l'équipe de ce garage automobile. Vous effectuerez les opérations de remplacement ou de remise en conformité dans le respect des procédures tels que les systèmes d'injection, de dépollution ou de suralimentation. Le profil souhaité ici, un an d'expérience. Pour plus d'informations, rapprochez-vous de votre conseillère ou conseiller France Travail avec le numéro de l'offre 208 DBJQ. Et c'est du côté de Trois-Rivières que l'on recrute un ouvrier ou une ouvrière d'entretien des espaces verts, numéro de l'offre 209 XJWD. Sous la responsabilité du chef d'équipe, vous participerez aux travaux d'entretien paysager et de création d'espaces verts. Et dans le cadre de vos fonctions, vous assurez la tonte des pelouses ainsi que l'entretien général des gazons. Vous réalisez la taille des haies, des arbustes, des massifs afin de garantir la qualité esthétique des espaces verts. Pour plus d'informations, n'hésitez plus à vous rapprocher de votre conseiller ou conseillère chez France Travail avec le numéro de l'offre 209 XJWD.

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0: votre radio de l'emploi qui se termine hein, pratiquement. Il est déjà 16h46 minutes de retour avec vous. C'était un instant Meryl Singh avec Red. Allez, dans un instant, une nouvelle chronique, oui, pour ce vendredi après-midi, la chronique de l'emploi avec une question incontournable en entretien. On la pose souvent, mais très souvent. Comment vous voyez dans les 5, dans les 10 ou encore les 20 prochaines années? Vous savez, c'est pas toujours facile d'y répondre. Alors, quelques conseils peuvent vraiment faire la différence.
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2: Comment vous voyez-vous dans 1, 5, 10 ou 20 ans? Elle vous saoule cette question? Eh bien, elle fait partie des questions pièges de nos redoutables recruteurs à la pêche aux informations. Loïc, que veulent-ils vraiment savoir?
3: Tout simplement, si vous savez ce que vous voulez et vous projetez dans le temps en formulant vos ambitions avec précision, puisqu'elles définissent votre confiance en vous, si vous êtes réaliste ou rêveur, si vous êtes capable d'élaborer une stratégie pour arriver à vos fins et si vos ambitions en tant que postulant s'harmonisent avec celles de l'entreprise. Et puis, cette question donne des indicateurs aux recruteurs sur votre personnalité, votre connaissance des évolutions du secteur dans lequel vous postuler.
2: Que répondent généralement les candidats à cette question?
3: Gravir les échelons, être responsable d'un service ou encore certains font les malins en disant pourquoi pas à votre place. Ce n'est pas la réponse la plus originale et si le recruteur n'a pas trop le sens de l'humour ou du cynisme, je vous déconseille cette réponse.
2: Comment formuler une belle réponse à cette question?
3: Par exemple, vous pouvez dire je suis très enthousiaste à l'idée de m'épanouir dans ce poste car dans 10 ans, je me vois posséder une grande expertise dans mon domaine d'activité. Je sais que ce poste me permettra d'acquérir cette expérience. Je serais ravi d'avoir des responsabilités dans les années à venir et potentiellement avoir l'opportunité de gérer certains projets. Je vous recommande d'orienter vos réponses autour d'une spécialisation dans votre domaine pour approfondir vos compétences. Et ça, c'est idéal pour les débutants. D'une progression vers le management, de la gestion d'un service ou développer une compétence autre pour avoir une double compétence comme les ingénieurs commerciaux qui, après une expertise technique, peuvent évoluer vers des postes de technico-commerciaux. Si l'entreprise est implantée à l'international, n'hésitez pas à évoquer vos souhaits d'évolution. Et puis l'entreprise pourrait déjà vous mettre dans ses potentiels candidats au départ à l'étranger.
2: Que dire si le poste n'est pas en rapport direct avec les objectifs professionnels?
3: Soyez honnête, dites la vérité. Vous ne savez pas précisément, mais vous voyez dans cette opportunité une aide précieuse pour votre avenir professionnel. Vous êtes une personne qui aime les challenges et que ce poste en est un, et puis qu'il marquera à coup sûr votre carrière professionnelle.

Nous c'est le job et musique, nous comme été limier à 6 autres. La radio de l'emploi c'est terminé pour aujourd'hui, pour cette semaine d'ailleurs. On va se donner rendez-vous lundi prochain à partir de 14h jusqu'à 17h. C'est Lionel qui arrive jusqu'à 19h. Je vous souhaite une belle soirée, un beau week-end. À lundi.

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Combinaison pour lancer ton afterwork du vendredi. Salut, 17h04 en Guadeloupe, c'est les vacances. Profitez, c'est le premier week-end des vacances. J'espère que il va bien se passer pour vous. Moi, je suis déjà paré, hein. J'ai mon programme, il y a tout qui est prêt. Et j'ai juste cette petite émission à vous livrer. Et puis, ah, ça va bien se passer ce week-end, moi je vous le dis. L'afterwork des vacances, c'est parti. Beaucoup de bons sons, bien sûr, des infos de job. Et puis, il y a toujours Mélissa après moi, Urban Hit de 19h à 21h. Allez, on est reparti en musique, JSB Morning Game et Baby sur les 99.4.

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0: 17h19 sur Job et Music, c'était Dr Yaro, confirmé dans l'afterwork du vendredi. Petit point emploi, selon France Travail, plus de 14 000 projets de recrutement sont à lancer en Guadeloupe et dans les îles du Nord pour fin 2026. Et les intentions d'embauche sont donc en léger recul par rapport à l'an dernier, mais c'est juste un effet mécanique des recrutements. En tout cas, restez concentrés parce qu'on connaît les secteurs qui sont en tension et on vous filera des infos à ce sujet dans pas longtemps. Restez branchés.
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0: 17h31 sur Job et Musique, c'était Terli. Ouais, voilà. Terli Job, c'est ça, avec Vini Medaillou. Waouh. Et puis il y a eu Shakira, Hips Don't Lie, dans ton afterwork du vendredi. Allez, avant de repartir avec Elodie Marquant, tu n'as pas su. Moi, j'ai su vous donner une info. Ouais, c'est Randstad qui recrute immédiatement un carriste titulaire d'un bac électrotech ou alors une personne titulaire d'un bac électrotech qui souhaite se former à la logistique et notamment passer son CACES. Voilà, plus d'infos, 0590 253 253, et c'est une annonce donc de Randstad.
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17h56 en Guadeloupe. Eh, c'était The Prodigies avec Uzi et UB40. I got you, babe. Eh ouais, UB40, plus tout jeune, hein. Ils ont bien 40 années, hein, de carrière, hein, je dirais. Non, c'est pas drôle, c'est bon. Non, mais ils sont toujours là, les gars. Ah, c'est un peu comme, comment ils s'appellent déjà, là, Madonna, tu vois. C'est le même délire. Ouais, on sait pas comment ils survivent. Genre, ouais, on sait pas ce qu'ils consomment, hein. C'est, ouais, non, en fait, je discute avec Mélissa, elle aussi, elle est perplexe. Elle se dit, mais comment ils font pour avoir autant de, où trouvent-ils tant d'énergie, c'est ça? De vigueur, t'as dit, Mélissa. Bah, dis donc. Allez, côté marché du travail, les dernières données indiquent que la Guadeloupe reste en situation de baisse du chômage, mais avec un décalage important entre les profils des candidats et les compétences recherchées par les entreprises. C'est ce qui explique la persistance des tensions de recrutement. Non, de recrutement, Mélissa, les tensions de recrutement. On reste ensemble, donc, tu me déconcentres, j'arrive pas à finir mon émission, là. Voilà, laisse-moi tranquille. Ça, c'est le problème quand Mélissa arrive un petit peu trop tôt, hein. Ouais, Mélissa, c'est donc l'émission juste après, hein, l'animatrice de l'émission, juste après, de 19h à 21h. C'est Urban Hits, il y aura beaucoup de bons sons, black music, bien sûr, afro, urban, caribbean hits, le tout mixé et remixé par Mélissa, bien sûr. Et on n'oublie pas vos dédicaces, 71 10 04 pour le WhatsApp. Et 68 13 13 pour les dédicaces en direct live. Allez, on termine l'heure en musique. Je vous retrouve juste après pour une nouvelle info.

Teddy hashtag et Danola avec Kitemale sur Job et Musique. L'Afterwork, bienvenue. 18h04, Lionel toujours avec toi au micro jusqu'à 19h pour mélanger Job et Musique comme il faut. Après moi, c'est Mélissa pour Urban Hit et j'aurai une petite info tout à l'heure. Bougez pas, on continue. En musique, bien sûr. C'est les vacances. Bah ouais, hein. Ah, vous allez en avoir. Hein. DJ MK est touché sur les 99.4.

0: 18h21 sur Job et Musique, tu viens de t'écouter Gladys Cabarrus, ça va clasher. Dans l'Afterwork, on garde la tension musicale, mais j'ai aussi une petite info, Job, pour toi tout de suite. C'est la ville de Petit-Bourg qui a lancé son opération de Job Vacances 2026. Les inscriptions sont ouvertes si tu as entre 17 et 22 ans et que tu veux t'impliquer dans la vie de ta commune, contribuer au projet de développement de Petit-Bourg. C'est le moment de passer à l'action. Envoie ton CV, ta lettre de motivation à cs.recrutement@ville-petitbourg.fr avant le 22 juin 2026. Oublie pas de préciser en objet de ton mail la période souhaitée. Il y a 3 missions. La première est du 15 au 28 juillet, la deuxième du 28 juillet au 10 août et la troisième du 10 au 21 août 2026. Bah ouais, allez, pour postuler, va faire un tour sur notre page Facebook. Oublie pas de liker si c'est pas fait. Hein. Nous, on continue en musique. Mac HD, Ginger You sur la radio de l'emploi.
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18h31 sur Jovem Music, c'était Fola avec Caricature, Sikem et il s'appelait Sikem. Et puis on a eu aussi DJ Tutus avec Feu dans cette deuxième heure d'Afterwork. Allez, on repart en musique avec un bon souvenir, c'était les DS, on a changé. Un bon petit souvenir, hein. C'est vrai que ça a bien pété à l'époque. Et puis elles ont fait leur beurre dessus, hein, tranquille. Hein. Ouais, j'ai bien dansé dessus aussi. Enfin, bref, le week-end n'est pas encore là. Allez, restez branchés.

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0: 40 sur Jovi Music. Une petite info pour vous, et puis on continue en musique bien sûr. Le syndicat mixte des transports recrute des services civils ambassadeurs mobilité. Vos missions seront de sensibiliser, d'accompagner, d'informer, d'orienter, de participer à l'animation des stands sur une durée de 8 mois. Vous devez avoir entre 16 et 25 ans. Il y a des indemnités intéressantes et des avantages conséquents. Allez regarder sur notre page Facebook pour en savoir plus et pour vous inscrire. Allez, c'est l'heure de la musique. Je vous retrouve juste après pour clôturer l'émission. À toutes.
1: Bonjour.
2: Bonjour monsieur, c'est bien le salon de coiffure?
1: Oui.
2: Monsieur Martin, service technique de Martin Télécom.
1: Oui.
2: Je vais activer le code de sécurisage de votre ligne téléphoniste.
1: Ouais, mais j'ai eu des soucis antérieurement à cause des travaux qui s'étaient effectués dans ma rue.
2: Attendez, ça me dit quelque chose. Vos soucis, c'était pas à cause des travaux qui s'étaient effectués dans votre rue?
1: Voilà, c'est à cause des travaux, je n'avais plus d'internet.
2: C'est ça, et alors de mémoire, je crois que vous n'aviez plus d'internet, non?
1: C'est ça, tout à fait.
2: C'est ça, oui, je me souviens très bien.
1: Ok.
2: Et donc, pour nous excuser de ce petit désagrément, je vous offre l'option gratuite de sécurisage téléphoniste.
1: Ah d'accord, ça marche comment ça?
2: C'est très simple, c'est un code à 16 chiffres qui vous permet de filtrer vos appels.
1: Ouais.
2: Donc, si vous voulez recevoir un coup de téléphone, il suffit de faire votre code juste avant qu'on vous appelle.
1: Oh là là, vous vous rendez compte? Quand mon téléphone il sonne, je dois répondre. Moi si en plus de ça, il faut que je fasse un code, non mais c'est pas possible.
2: Non, c'est pas ça. Le code, il faut le faire à chaque fois juste avant qu'on vous appelle, sinon votre téléphone ne sonne pas.
1: Mais comment voulez-vous que je sache que j'ai un appel?
2: Eh ben vous demandez aux gens de vous prévenir quand ils vont vous appeler.
1: Non mais vous entendez? Non mais
2: bah, il suffit de leur dire de passer au salon avant pour vous prévenir qu'ils vont m'appeler juste après.
1: Oh non mais vous êtes bête ou quoi monsieur?
2: Oh bah pardon de vous offrir des options gratuites.
1: Non mais attendez là, non mais je... Allô?
2: Ah bonjour monsieur.
1: Oui, non mais de toute façon vous ne... Non on n'active rien du tout.
2: Ah non, rassurez-vous, c'est moi qui active tout à distance.
1: Non, vous ne touchez à rien.
2: Non mais parce que si je comprends bien, vous voulez avoir les appels tout le temps.
1: Ah bah oui hein. Ah bah oui, moi
2: vous pouvez...
1: Ah
2: bah pas de problème. Chaque fois que vous faites votre code, ça active votre ligne pendant 2 minutes.
1: Ouais.
2: Donc il suffit de faire le code toutes les 2 minutes et vous recevez tous les coups de fil.
1: Ah mais non mais monsieur, vous vous rendez pas compte, c'est pas possible quoi. Je suis en train de couper les cheveux, je vais pas dire avec l'ombre. Attendez, hein, 2 minutes, je vais faire le code. Oh puis attendez encore 2 minutes, hein, faut que je refasse le code. Non.
2: Ah non mais quand vous êtes en train de coiffer, vous donnez le téléphone au client et vous lui demandez de faire le code à votre place.
1: Non mais c'est pas possible, je vais pas demander au client de faire le code. Non mais on m'a sur la tête, c'est comme si je leur demandais de passer le balai après être coiffé quoi. Enfin, à un moment donné, on marche où là
2: Je m'excuse, mais si déjà vous leur demandez de passer le balai, je pense que faire le code, ils sont capables.
1: Mais non mais vous rigolez quoi, c'est des clients.
2: Oui, bien sûr que je ferai le code de mon coiffeur.
1: Bah oui, vous vendez le code, c'est sûr que oui, vous allez me répondre, vous n'avez pas de...
2: Voilà, donc affaire réglée, je vous active le bazar.
1: Non, je ne suis pas la patronne, vous ne faites rien sans son accord.
2: Ah, c'est pas vous le patron?
1: Non, je vous ai dit, je ne suis pas la patronne.
2: D'accord, bah c'est pas grave, vous lui expliquerez.
1: Non, franchement, oui, allô?
2: Bonjour monsieur, alors comme je disais à votre collègue, vous inquiétez pas, je m'occupe de tout, c'est cadeau, ça me fait plaisir.
1: Ouais, ça pourrait être cadeau, c'est un empoisonnement, j'en veux pas, qu'est-ce que vous voulez que toutes les 2 minutes je suis en train de passer? Oh tiens, je vais débloquer le téléphone au cas où quelqu'un va m'appeler.
2: Eh ben voilà, c'est tout.
1: Hop, 2 minutes après, rebelote.
2: Exactement, vous avez tout compris, super.
1: Non mais honnêtement, j'ai autre chose à faire.
2: Mais justement, si vous avez autre chose à faire, ça vous laisse à chaque fois presque 2 minutes.
1: Voilà, 2 minutes sont passées, et entre deux je vais faire la pause caca, c'est ça?
2: Excellente idée, vous voyez, c'est que du confort.
1: Ah oui, bien sûr.
2: Après, 2 minutes perso, ça me semble un peu juste, mais bon, chacun son timing.
1: Non, mais ça va pas, non.
2: Ou alors, vous installez un téléphone au cabinet. Et là, vous êtes peinard.
1: Et je passe à la radio, là, ou quoi?
2: Alors ça, c'est une autre option, mais elle me semble pas mal.
1: Ah ben d'accord, super, merci.
2: Ah
1: ben
2: avec...
1: C'est la radio préférée de mon mari, donc je pense que c'est bon, il m'a entendu.
2: Ah ben, il va pas être déçu. Au revoir, monsieur.
1: Au revoir, madame.
2: Et surtout, bonne pause.
1: Oui, merci.
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8h55 en Guadeloupe. C'était Anselmo Ralph avec Vibe. On a eu aussi Dong Bana à Rizim et Ding Dong avec Wanna Party pour boucler cette fin d'afterwork. Mais Issa est déjà prête. Elle est en train de me mettre dehors quasiment. Voilà, elle a branché ses platines et tout. Vas-y, vas-y. Nous, on termine avec Michael Jackson. Don't stop till you get enough. Et ouais. Un classique parfait pour se faire entrer doucement dans le week-end. Et c'était une suggestion de notre auditrice Nathalie qui nous a envoyé ça sur contact@jobemusic.com. Bon week-end. Je vous retrouve lundi. Ciao, ciao. Oh.

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